0: Et Karine.
1: Et du coup.
2: Ah. Et Jean-Pierre.
3: Allez, bon week-end à vous. Ciao, ciao.

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0: Bien le bonjour et le bon ou le bonsoir à vous toutes et à vous tous, auditeurs et auditrices de Radio Air d'Autan ou Air d'Autan Gaillac. C'est l'émission Autant y aller qui commence. Autant y aller sur le marché de Castelnau de Montmiral. Autant y aller, c'est notre concept. Voilà, où on s'installe sur un marché d'une commune tarnaise pour ouvrir le micro à quelques-uns des acteurs et des actrices de cette commune. On est installé depuis 9h ce matin. On a commencé à enregistrer une première émission qui a déjà été diffusée samedi 9 mai. Et là, ben, on enregistre une deuxième émission que vous pouvez entendre certainement le 15 mai. Et donc, on est sur la place des arcades. Alors je vais refaire une petite introduction parce qu'il y a toujours des nouveaux arrivants, arrivantes tarnées qui ne connaissent pas du tout la commune où nous sommes installés. Donc nous sommes à Castelnau de Montmiral, une bastide médiévale au cœur du vignoble gaillacois, classé parmi les plus beaux villages de France. Il y a un petit peu plus de 1000 habitants des Montmiralais et Montmiralaises, et c'est une commune drainée par l'Avère, le Tescou, mais aussi le ruisseau de Rau. Il y a la belle forêt de Grésigne bien sûr sur cette commune, un espace protégé des zones naturelles et puis une belle cité médiévale, des maisons à colombages, une belle place aux arcades avec un pilori, des remparts, des châteaux et plein de choses qui s'y passent, des habitants et habitantes impliqués. Et aujourd'hui pour cette émission, je suis accompagnée de Manon qui assure la technique. Merci à toi Manon, assistée de Thomas que je salue et que je remercie également. Aujourd'hui nous avons plein d'invités pour cette émission. L'émission précédente nous avions reçu la compagnie Nanaki qui est toujours là présente, vous pouvez les réécouter. Nous avions également reçu les huiles de Jeanne, producteur productrice d'huile sur la commune de Castelnau, et également monsieur le maire qui était venu témoigner à notre micro. Et pour cette deuxième émission, nous avons Céline Xifra qui est directrice adjointe de l'office du tourisme Toscane Occitane. Bonjour madame Xifra.
1: Bonjour.
0: Merci d'être là. Également Dominique Coquilla de l'association ASVG.
2: ASTG.
0: ASTG.
2: Les Joëlettes du cœur.
0: Les Joëlettes du cœur. Merci d'être là. Bonjour.
2: Bonjour.
0: Et Mathieu Latuterie, bonjour.
3: Bonjour.
0: De la microferme Racine avec un S à la fin si je ne me trompe pas. Et on va vous découvrir. On aura peut-être aussi certainement tout à l'heure Jérôme de la boutique Boudu qui est juste à côté sur la place des Arcades. On va vous découvrir chacun d'entre vous et on va d'abord découvrir ce territoire et ce qui s'y passe avec Céline Xifra donc de l'Office du tourisme Toscane Occitane. Alors déjà ici Castelnau de Montmiral, une bastide médiévale au cœur de ces bastides occitanes qui a forcément un attrait patrimonial évident. Donc j'imagine que c'est un des atouts que l'Office du tourisme met en avant aux yeux, aux oreilles des touristes, mais aussi des Tarnais, que voilà, le patrimoine médiéval, mais pas que des bastides.
1: Oui, en effet, on a un ensemble de cités de caractère dans ce secteur de notre destination, la Toscane Occitane. Cordes-sur-Ciel et les cités médiévales, donc Castelnau de Montmiral, puis celle-ci, Pennes, et qui gravitent autour de cette forêt de Grésigne. Là. Donc c'est vrai qu'on a la chance d'avoir ces villages perchés de caractère avec une architecture médiévale très bien conservée. Pour les découvrir, on a inventé une application d'ailleurs il y a 2 ans maintenant qui s'appelle Enquête en Toscane Occitane, qui est une application gratuite et qui permet d'accompagner le visiteur dans ces cités et notamment ici à Castelnau. Ce qui est très intéressant, c'est qu'on a réussi à reconstituer le château. Et c'est toujours une curiosité parce que beaucoup de gens qui viennent ici cherchent un château. Castelnau, ça évoque un château neuf, et évidemment il n'en reste plus grand-chose. Donc par le biais de cette application de recherche scientifique et archéologique, on a pu le reconstituer et c'est visible donc par tous par le biais de cette application.
0: D'accord.
1: Ça fait partie des curiosités.
0: Donc c'est une véritable innovation, c'est donc l'Office du tourisme qui est à l'origine de cette application.
1: Oui, tout à fait, voilà. Et on a développé cette application sur 6 villes et villages de caractère du territoire, donc 3 cités perchées, Cordes, puis celle-ci, Castelnau, et aussi les villes et villages de Gaillac, Rabastens et l'Île-sur-Tarn.
0: D'accord.
1: Donc avec à chaque fois un accompagnement du visiteur par des anecdotes historiques, bien sûr, mais aussi par le biais de la réalité augmentée ou d'autres inventions interactives. On peut par exemple franchir les murs d'une maison qui est fermée d'ordinaire, monter en haut d'un clocher, voilà, ça permet aussi de donner accès à des lieux insolites qu'on ne peut pas visiter, mais par le biais de l'application, c'est possible.
0: Si on préfère être accompagné par un être vivant, cher et à nos, est-ce que l'Office du Tourisme propose aussi des visites découvertes ?
1: Oui, bien sûr, on a aussi un programme de visites guidées estivales avec notre partenaire l'AGIT, l'Association des guides interprètes du Tarn. Donc on a ce programme dans la plupart donc, des villes et villages de caractère en juillet-août. C'est un programme qui est sorti d'ailleurs, que vous pouvez retrouver dans tous nos bureaux d'information touristique. Et ce sont des visites contées, théâtralisées, certaines sous le format de chasse au trésor, donc pour des cibles, on va dire, famille. Donc il y a plusieurs formats, des nocturnes ou des visites en journée. Et il y a aussi des visites guidées de cordes sur les ponts du mois de mai.
0: D'accord. Voilà. Très bien, merci. Puis on imagine les sites, le site internet de l'Office du Tourisme de la Toscane Occitane est aussi riche d'informations pour se renseigner sur, sur ces sites touristiques à destination des touristes, mais aussi des Tarnais et Tarnaises qui souvent ne connaissent pas aussi bien que ça leur département. On a toujours tellement de choses à découvrir qu'on n'arrête pas les escapades pour ce printemps et cet été. Le temps va passer vite, on a beaucoup d'invités dans cette émission. Est-ce que vous pourriez nous donner quelques idées d'animation, de sorties qui attendent les Tarnais et Tarnaises et les touristes pour ce printemps et cet été ?
1: Oui, je peux vous évoquer quelques temps forts de ce mois de mai et début juin. On a fin mai, donc le week-end du 22-24 mai, le FIP Festival à Rabastens, avec une programmation très éclectique, hein, spectacle de rue et musique. Le 24 mai, nous organisons avec la Maison des Vins et une association nouvel événement œnotouristique qui s'appelle la Bicyclettine. Donc c'est une balade en vélo d'une trentaine de kilomètres avec des arrêts dans les domaines. Tout ça, bien sûr, est sur le site internet ou dans notre magazine Escapade. On a ce même week-end qui est riche, hein, oui, le 24-25 mai, Biocibel à Groyer, un incontournable, bien sûr, la fête du bio. Et début juin, le week-end du 6-7 juin, le marché de la céramique contemporaine à Girossens. Et une nouveauté aussi, puisqu'il s'agit du seul championnat du sud de la France, le 6-7 juin, le championnat du motonautisme Occitanie à la base de loisirs d'Aiguelaise à Rivière.
0: D'accord. Il y a un agenda sur le site internet ?
1: Oui, bien sûr, il y a un agenda qu'on met à jour constamment hein, sur le site internet. Et encore mieux, j'ai envie de dire, c'est de s'inscrire à notre newsletter mensuel qui permet tous les premiers lundis du mois de recevoir les actus et notamment l'agenda mensuel. Voilà.
0: Merci pour ce petit agenda, bref mais riche. Pour clôturer, Céline Exifra, est-ce que vous pourriez nous partager votre coup de cœur touristique, alors que ce soit en termes d'animation ou de découverte autonome ou guidée ?
1: Alors moi, mon coup de cœur, ce serait une randonnée en forêt de Grésigne.
0: Mmh,
1: vraiment, cette forêt est incroyable et d'une richesse, que ce soit l'archéologie, la faune, la flore, bien sûr. Donc une bonne balade en forêt et la Grésigne, bien sûr, mais aussi Sivens ou la forêt de Girossens. On a des sentiers de randonnée dans tous ces endroits-là. Et c'est vrai que c'est là où je me sens le mieux et je pense que tout le monde en a besoin.
0: Très bien, mais merci beaucoup, un grand merci d'être venu parmi nous pour cette émission radio. On vous souhaite un très beau printemps, un très bel été en Toscane-Occitane.
1: Merci.
0: On rappelle le site internet ?
1: www.la-toscane-occitane.com.
0: Super, merci Céline Zifra. Donc je rappelle, vous êtes directrice adjointe de l'Office du Tourisme La Toscane Occitane. Merci à vous.
1: Merci.
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0: On continue cette émission Autant y aller à Castelnau de Montmiral avec cette fois-ci Dominique Coquilla. Donc vous faites partie, vous êtes président de l'association propose cette Joëlette du cœur. Mais à la base, c'est une association de trail et de randonnée aussi.
2: Ouais, juste pour refaire un petit peu l'histoire de l'association. C'est vrai que cette association est née en 2016. Avec, on va dire, la participation de quelques coureurs locaux, toujours aussi amoureux de la forêt de Grésigne. Donc, on avait décidé en 2016 de faire un trail, donc le trail de Grésigne. Il y a eu 4 éditions. Et en fait, on a découvert la Joëlette, enfin l'activité Joëlette. Juste pour préciser, donc la Joëlette, en fait, c'est un fauteuil adapté pour les personnes à mobilité réduite et qui nous permet de les prendre sur des sentiers, en montagne. Enfin, on peut aller pratiquement partout.
0: Que ce soit pour rando ou trail.
2: Rando, trail, on peut les emmener pratiquement partout. Hein. Et donc très vite, avec l'association du trail de Grésigne, évidemment, on avait récolté un petit peu d'argent et on s'est vite posé la question qu'est-ce qu'on allait faire de cet argent. Et on a découvert cette activité. On s'est dit ce serait pas mal. D'emmener des jeunes enfants, des locaux, pour leur faire découvrir la course à pied, la forêt de Grésigne, les sentiers du Tarn, voire ailleurs. Donc on s'est vite pris au jeu. Ça nous a tous beaucoup plu, l'association s'est développée. Et en 2024, on a refait les statuts et on a décidé d'orienter l'association à 100% sur les Joëlettes, sur l'activité Joëlette.
0: Ah d'accord.
2: Voilà. Donc l'association aujourd'hui compte environ 60 personnes, 60 adhérents. Dans ces 60 adhérents, on a une dizaine de personnes à mobilité réduite. Donc on a 6 enfants et 4 adultes maintenant. Et l'association, prend donc ces personnes donc sur des trails, des randonnées de la région. On fait environ 20 à 24 sorties par an. Donc ça représente à peu près une quarantaine d'équipes sur l'année à former pour emmener toutes ces personnes. Parce que bon, maintenant il y a des sorties qui sont pratiquement incontournables, comme le trail du vignoble gaillacois. On a également l'embuscade trail aussi qui nous demande tous les ans. Donc à chaque fois, on a de plus en plus d'équipes. Et des fois sur des courses ou des randonnées, on présente 5 équipes. Quoi. Donc 5 équipes, il faut savoir qu'il faut à peu près 6 personnes donc, pour piloter une Joëlette. Parce que bon, suivant les dénivelés, effectivement, ça peut être un peu compliqué, assez physique. Donc ça veut dire qu'on fait des sorties où on a 25-30 personnes quoi, des fois. Donc ça commence à faire beaucoup.
0: Expliquez-nous, voilà. ça ressemble à quoi ça, une Joëlette ?
2: Une Joëlette, c'est un fauteuil monoroue. Donc qui est vraiment adapté pour les personnes à mobilité réduite et une équipe se compose d'environ 4 à 6 personnes donc suivant la difficulté du parcours. Donc on a souvent une personne qu'on va appeler le tracteur qui est devant qui va tracter la Joëlette. On a des pilotes sur les côtés qui vont permettre aussi de maintenir la Joëlette stable suivant s'il y a beaucoup de dévers, beaucoup de boue. Et puis on a une personne derrière qu'on appelle le pilote, le capitaine de l'équipe. C'est lui qui dirige l'équipe, c'est lui qui dirige la Joëlette, qui freine, qui imprime le rythme et qui stabilise la Joëlette tout le long du parcours. Quoi. Donc c'est un poste assez délicat. Il faut savoir qu'il nous manque des gens derrière, parce que les gens souvent derrière ont un petit peu peur d'aborder la course, parce qu'il faut effectivement maintenir la Joëlette, c'est une grosse responsabilité. Et on a du mal à trouver des personnes qui souhaitent... Qui sont volontaires pour venir derrière. Voilà. Donc c'est un petit appel, donc s'il y a des gens qui sont intéressés. Il faut savoir que c'est une activité qui est extrêmement valorisante, non seulement pour les gens qui sont transportés, mais pour les gens qui accompagnent, parce que ça fait découvrir une facette du monde du handicap qu'on ne connaît pas forcément. Et y a une équipe autour de la personne transportée, il y a de la solidarité, il y a du partage, et beaucoup de bonheur aussi, beaucoup de sourires. Et ça nous va très bien. Quoi.
0: Ça a été inventé il n'y a pas très longtemps, la Joëlette ?
2: Ben, nous, en tout cas, on l'a découvert il y a très peu de temps, hein, puisqu'on a découvert l'activité en 2016-2017. Hein, et à vrai dire, c'est vrai que dans la région, je pense qu'on a été un peu précurseurs. Quoi, parce que moi, personnellement, j'ai fait beaucoup de courses, j'en avais jamais vu. La plupart des adhérents n'en avaient jamais vu non plus. Ça commence à se développer parce que bon, on en voit de plus en plus, on voit des équipes qui se forment, et ce qui est très très bien, quoi, parce qu'il y a tellement de personnes à transporter, tellement de personnes à faire découvrir tous ces paysages, tous ces sentiers. Donc c'est vrai que c'est assez récent ouais, comme activité, c'est assez récent. Donc il faut savoir quand même que le coût d'une Joëlette, c'est quand même assez important, c'est assez lourd, hein, entre 4 500 et 5 000 euros. Donc nous on a réussi à faire financer l'achat de Joëlette par l'intermédiaire de partenaires, mais aussi grâce à une sortie maintenant qu'on fait tous les ans, ça s'appelle la Grésignole. Donc on est au pays de la Grésigne, donc on l'appelle la Grésignole. C'est une randonnée gourmande qu'on fait tous les ans, qui est très très très sympa, quoi, très ludique. Ça nous permet de ramasser des fonds, quoi, de récolter des fonds pour nous financer le reste de l'année, entre autres. Cette année, donc pour la petite parenthèse, on a inventé une nouvelle activité lors de cette Grésignole. Ça s'appelle la triandole. Donc c'est un triathlon qui est entièrement adapté aux personnes à mobilité réduite, donc avec trois épreuves, évidemment une épreuve nautique, une épreuve cycliste et puis une épreuve joëlette, course à pied.
0: Voilà. D'accord.
2: Donc ça a eu, malgré le temps qu'on a eu cette année, ça a eu vraiment un grand succès, un vrai bonheur pour les gens qui étaient transportés. Donc encore une fois une nouvelle activité, une découverte pour eux. Et on va leur conduire l'année prochaine, voir les autres années sans aucun problème. Quoi.
0: Ouais. Il y a eu une course là au mois d'avril, c'était pas la Grésignole ?
2: C'était la Grésignole, c'est la randonnée gourmande. Alors on fait un trail à côté, mais bon, nous il n'y a pas de chronométrage parce que c'est pas du tout l'intérêt. L'intérêt c'est surtout de rassembler des mondes, passer un bon moment autour de produits locaux, de sentiers pour découvrir. Cette année on était à Castelnau de Montmiral, basé sur la base de loisirs, donc ça a permis de découvrir aussi le secteur. Et je pense que l'année prochaine on va le reconduire ici parce que le secteur s'y adapte, il est vraiment très, très bien adapté. Voilà.
0: Ok. S'il y a des personnes qui veulent vous rejoindre, elles sont les bienvenues, on imagine.
2: Sans aucun problème. Ouais, on attend tout le monde avec grand bonheur, randonneur comme coureur. Il n'y a pas de niveau. Il y a simplement
0: l'esprit d'âge, de partage. Ni de voilà.
2: L'âge, quand même, il faut être majeur.
0: D'accord.
2: C'est préférable pour les questions d'assurance.
0: Oui.
2: Et puis physiquement, c'est quand même un peu plus facile quand même. Mmh. Donc. Mais souvent, on a des enfants qui nous accompagnent, qui ne sont pas forcément, à la Cistana sur les joëlettes, mais qui nous accompagnent, ouais, parce que c'est quand même une activité très familiale. Quoi.
0: Vous avez un prochain rendez-vous pour OLAS cette année ?
2: Oui, notre gros rendez-vous là, qui arrive, ce sont les championnats du monde de joëlettes, donc qui auront lieu à Châtelaillon-Plage, dans le 17, c'est la sixième fois qu'on les fait. Cette année, donc, on emmène 5 enfants. Donc on a 5 équipes qui vont se présenter, ça veut dire qu'on part avec une délégation de 38 personnes. Donc c'est un gros travail et après ben, on a encore des courses locales qui arrivent. Au mois de juin on va avoir les vignobles gaillacois, on va aller du côté de Montauban aussi avec la course de la Madeleine, le trail du Loup. On a aussi au mois de juin une randonnée du côté de Cahuzac avec l'association La Grande Badrouille. Donc, vous voyez, on a encore un programme très, très chargé. Quoi.
0: Où est-ce qu'on peut se tenir informé de vos activités, de vos rendez-vous, vous contacter ?
2: Alors, on a toutes les infos qui sont sur le site du Trail de Grésigne. Voilà, donc le site, c'est www.traildegrésigne.com. On a également une page Facebook. Donc, quand vous tapez les joëlettes du cœur, vous allez nous retrouver très facilement avec des vidéos, des photos, des publications. Comme ça, vous allez voir un petit peu la vie de l'association sur toute l'année. Et puis surtout, vous verrez le sourire et la bonne humeur de ces enfants qui viennent participer et qui sont toujours ravis. Quoi.
0: Super, très bien. Merci beaucoup Dominique Coquillat d'avoir témoigné au micro d'Air d'Autant et Air d'Autant Gaillac.
2: Merci à vous.
0: Très beau printemps, très bel été et merci pour tout le cœur que vous mettez dans ce sport, un sport au grand cœur, donc ouvert à toutes et à tous.
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0: Oui, et c'est Autant y aller à Castelnau de Montmiral. Et on va continuer cette émission avec Mathieu Latuterie. Bonjour Mathieu.
4: Bonjour.
0: Merci d'être parmi nous pour nous présenter votre activité. C'est la micro-ferme Racine avec un S. Il me semble que vous êtes installé depuis très peu de temps, non ?
4: Oui, c'est ça. J'ai commencé donc tout seul la production de légumes depuis 2024.
0: D'accord.
4: Voilà, sur un corps de ferme qui a été acheté ici à Castelnau de Montmiral en 2022.
0: C'est où à
4: Castelnau de Montmiral ? C'est juste en dessous, à peu près 1,5 km du village, sur la route qui descend vers Le Verdier.
0: D'accord. Et alors, qu'est-ce que vous produisez ?
4: Alors moi, je produis principalement des légumes de saison, donc tous les légumes qu'on peut retrouver dans un beau panier de légumes au fil des saisons, donc vraiment de tout.
0: Elle est comment la terre à Castelnau de Montmiral ?
4: Disons qu'elle est un petit peu collante et amoureuse par chez nous.
0: Ouais, ça, du coup, c'est une spécificité. Faut connaître la terre où on cultive pour s'adapter, quoi.
4: Oui, c'est mieux. Disons que ça peut avoir des intérêts pour certaines cultures et d'autres cultures qui s'y prêtent moins. Disons que la carotte a un peu plus de mal à pousser dans des terres lourdes. D'autres légumes, comme les légumes d'été, les tomates, s'y prêtent un petit peu mieux avec ce qu'apporte vraiment l'argile, c'est-à-dire beaucoup plus d'eau disponible pour les plantes.
0: Pourquoi vous êtes installé à Castelnau de Montmiral ?
4: Alors, Castelnau de Montmiral, en particulier, nous a mené plein de choses à moi, à notre famille. La présence de Gaillac tout près, avec beaucoup de commodités, le village, avec tout ce qu'il faut pour bien vivre, la présence d'école pour nos deux enfants, une région du Tarn très dynamique, d'un point de vue touristique, mais d'un point de vue animation, comme on a vu précédemment. Il se passe plein de choses ici.
0: Très bien. Et est-ce que vous avez une dynamique particulière dans votre pratique du maraîchage ?
4: Alors, la pratique du maraîchage sur ma ferme se fait selon des principes de maraîchage bio-intensif, c'est-à-dire on travaille plutôt sur des planches permanentes, avec des apports réguliers de compost, d'engrais verts. On essaye de travailler au maximum avec la nature. J'utilise très peu d'intrants, pas de pesticides. On essaye d'avoir une dynamique écologique complète pour avoir un écosystème assez équilibré qui permet de réguler justement les bioagresseurs et faire en sorte d'avoir des légumes sains et bons.
0: C'est une micro-ferme. C'est quoi une micro-ferme ? C'est par rapport à la taille et la superficie du terrain ?
4: Exactement. Micro-ferme parce que actuellement j'exploite 3500 mètres carrés de surface productive en maraîchage, ce qui est très peu. On parle de 0,35 hectares à l'échelle d'une ferme agricole, c'est très peu. Donc en soi, je pratique un maraîchage intensif, c'est-à-dire avec beaucoup de successions de variétés de légumes sur un même endroit pour maximiser les rendements sur une toute petite surface, donc sur une micro-ferme maraîchère.
0: C'est un choix ou c'est une contrainte ?
4: Non, c'est pas une contrainte parce que la ferme est assez grande. On a une ferme qui compte à peu près 15 hectares, la majorité étant en prairie permanente depuis des années, qui ne sont pas touchées et conservées telles quelles. Par contre, c'est un choix dans le sens où pour une personne, c'est largement suffisant pour dégager un revenu à mon échelle. Donc, je n'ai pas forcément besoin de beaucoup plus.
0: D'accord. Voilà. Et vous vous appelez Racine parce que il y a un lien avec les racines dans la terre, mais aussi vos racines à vous ?
4: Alors, en effet, c'est racine parce qu'on cultive des légumes racines, comme les carottes, entre autres. On est sur un corps de ferme où on a 5-6 chênes multicentenaires qui ont des belles racines. Et c'est aussi le lieu où on voulait établir nos racines familiales, donc s'implanter avec ma compagne et mes enfants sur cette belle commune. Et aussi, je suis tarnais, originaire de l'Avoir, à la base, donc on reste local aussi. Mmh.
0: Où est-ce qu'on peut retrouver vos produits ?
4: Nos légumes sont disponibles donc principalement à la ferme, tous les lundis soirs toute l'année, hors vacances et jours fériés, et aussi en saison le jeudi soir, de mai à septembre. Je travaille aussi sur des produits transformés, donc des petites conserves de légumes qui sont disponibles à Terra Locale, à Gaillac, qui est un magasin de producteurs.
0: C'est vous qui transformez ?
4: Je transforme en partenariat avec une petite conserverie pas très loin d'ici à Lille-sur-Tarn.
0: D'accord.
4: Conserverie Le Chaudron. Et après, je travaille aussi avec des partenaires locaux. On peut retrouver mes légumes juste en face aux arcades, à l'auberge des arcades, par exemple. Ou sinon, j'ai aussi un magasin de producteurs que je livre en centre-ville de Toulouse, qui s'appelle Le Récantou, qui est vraiment rue des Sept Troubadours, pas loin de Jean Jaurès.
0: Très bien. Voilà. On peut vous retrouver sur Internet ?
4: On peut aussi suivre les aventures de la ferme sur Instagram et Facebook et aussi commander pour des retraits de paniers de légumes sur notre site internet qui est www.microfermeracine, donc avec un s.fr.
0: Super, merci beaucoup Mathieu Latuterie. J'ai envie de clôturer cette session d'interview avec la question que la compagnie Nanaki pose aux passants et passantes ici dans le cadre de leur projet qui s'appelle Histoire avec S entre parenthèses d'une rivière où ils sont installés là sur le marché de Castelnau de Montmiral dans le cadre de leur projet et ils demandent aux personnes, enfin ils ont cette phrase là, c'est quand je pense à la verre, je pense à. Alors Je vous laisse une petite seconde pour réfléchir. Qui c'est ? Je sens que Dominique Coquillat a l'air un peu inspiré. Dominique Coquillat, quand vous pensez à la verre, vous pensez à...
2: Ben, là, tout de suite, on a vécu une fin d'hiver et un début de printemps assez arrosé. Et là, tout de suite, quand je pense à la verre, je pense aux inondations qu'on a eues au mois de mars. Mais sinon, plus sérieusement, la verre, moi, ça me sonne comme Castelnau-Montmirail, quoi. Maintenant, on n'est pas de la région, mais si vous voulez, maintenant, je m'identifie complètement à la région. Je me suis complètement assimilé à cette région, la région de la Vère, Vergrésigne. Et c'est une région magnifique, avec des gens merveilleux. Et une façon de vivre qui est... On a l'impression des fois que c'est même complètement décalé de ce qu'on voit, à la télévision, ce qu'on entend, tout. On a vraiment l'impression d'être décalé dans cette région, et c'est ce qui fait sa force, je crois, et c'est ce qui fait que aujourd'hui on a encore tous ces gens qui viennent s'installer, et ce mix de gens aussi, et puis voilà quoi. Donc c'est que du bonheur d'être ici, que du bonheur.
0: Merci. Céline Ziffra, quand vous pensez à la verre, vous pensez à...
1: Au risque de me répéter, mais c'est vrai que c'est ce qui me vient, c'est évidemment la Grésigne et toute cette vallée de la Verre jusqu'à Cahuzac, etc., Villeneuve-sur-Verre, tout ce coin-là, et tous ces points de vue, l'itinérance, la marche, c'est vrai que c'est un fil conducteur, hein, cette Verre.
0: Merci. Mathieu, la tuterie.
4: Moi, ça me fait penser à une région quand même sauvage et préservée, pleine de jolis villages, d'animation, et très diversifié tout au long de son cours.
0: Mmh. Voilà. Très bien. Merci beaucoup. Merci à tous les trois d'être venus témoigner au micro de Air d'Autan et Air d'Autan Gaillac. Je vous rappelle que c'était l'émission Autant y aller, deuxième épisode, donc enregistré sur la place des Arcades de Castelnau de Montmirail en ce frais mardi 5 mai 2026. La première émission que nous avons enregistrée sur le marché est disponible sur notre site internet www.airdautan.fr, et celle-ci l'est ou le sera très prochainement aussi. Un grand merci à Manon qui a assuré la technique, l'installation et l'enregistrement technique. Un grand merci à Thomas qui a également assisté à la réalisation technique de cette émission. Merci à tous nos invités, toutes nos invitées. Merci à vous pour votre écoute, et restez bien branchés sur les bonnes ondes associatives de Radio Air d'Autan et Air d'Autan Gaillac. Et à très bientôt pour un prochain Autant y aller.

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2: Bonjour, Tôt ou Tarn accueille aujourd'hui deux invités dans le studio de Radio Octopus à Rabastens. On suit le fil rouge de l'année de Tôt ou Tarn, à savoir des librairies. On invite des libraires, des gens qui ne font pas que vendre des livres, qui mènent une action auprès des gens pour qu'ils accèdent à la culture, à la littérature, à la poésie, aux essais, qui devraient être remboursés par la Sécurité sociale. Mais bon, c'est pas l'ambiance actuellement, mais j'y crois, on sait jamais. Bonjour François Juncker, qui est libraire donc à Saint-Sulpice. Sa librairie s'appelle L'Échappée Livre. Bonjour François.
4: Bonjour.
2: Et puis il y a dans le studio aussi quelqu'un qui est habitué du studio, c'est Jérôme Sillé, le dessinateur de presse. Il est là parce que il va participer à un événement organisé par L'Échappée Livre dans quelques jours. Jérôme Sillé, il porte depuis quelques mois pas un fardeau. Je trouve que c'est
4: non,
2: c'est pas du tout un fardeau, c'est au contraire, c'est une belle œuvre, une belle action. C'est Sans dessin pour Gaza, un livre, un recueil de dessins réalisé par des dessinateurs du monde entier. Et en plus, c'est un livre un peu mensonger puisqu'il n'y a pas 100 dessins dans le livre, il y en a 126. C'est toujours ça?
4: C'est toujours ça, on n'a pas bougé de santé. Salut Christophe, salut tout le monde.
2: Bonjour Jérôme. Alors, on va essayer déjà de parler de L'Échappée Livre et de raconter une histoire, celle de cette librairie. François, toi tu n'es pas tarné, tu souhaitais ouvrir une librairie ou tu étais libraire déjà avant d'arriver à Saint-Sulpice?
5: Oui, tout à fait, je suis libraire, j'ai été libraire à Paris. Et je suis parisien d'origine. Et puis surtout, j'ai travaillé au Virgin Megastore Toulouse.
2: Oula, derrière le Capitole, oui.
5: Voilà,
2: sur la rue Alsace, ça va être tout à fait.
5: J'étais responsable adjoint de la librairie. C'était une très grande librairie, donc je suis habitué à travailler plutôt sur des grandes librairies en général. Voilà. Et puis effectivement, il est arrivé ce qu'il est arrivé au groupe Virgin, racheté par un fonds d'investissement qui a donné 3 ans à Virgin pour faire ses preuves, c'est-à-dire doubler sa marge commerciale ou arrêter. Et ça s'est arrêté.
2: On se souvient du Virgin des Champs-Élysées notamment.
5: Complètement.
2: Donc tu étais libraire, mais qu'est-ce qui t'a pris? Tu t'es dit je vais plutôt aller dans une petite librairie, je vais chercher dans la région. Comment ça s'est passé?
5: J'étais un petit peu, quand je suis arrivé à Toulouse pour cette grande chaîne, ce qui me manquait c'était vraiment le rapport avec tout le maillage, enfin tout le réseau culturel autour, même à Toulouse, et on n'avait aucun rapport en fait avec les collectivités, avec c'est-à-dire les médiathèques, les lycées, les collèges, les facultés. Enfin bref, il manquait un peu tout ce... Ça manquait vraiment de connexion.
2: Cet ancrage.
5: Voilà, tout était vraiment au niveau national et toutes les animations étaient décidées au niveau national avec des stars, certes. Mais c'était pas... Il n'y avait rien de local. Je me suis dit, à un moment, en fait, j'aurais pu être ici ou à Bordeaux ou à Lille ou ailleurs.
2: Ça aurait été pareil.
5: Ça aurait été la même chose. Donc effectivement, il y avait vraiment la volonté de toujours travailler en librairie et de m'implanter à un endroit, d'être à un endroit et de découvrir qui est-ce qui fait la richesse culturelle de cet endroit. Alors ça peut être, on parlait de des collectivités, mais ça peut être aussi des musiciens, ça peut être des dessinateurs, ça peut être des artistes, des créateurs, des écrivains, etc. Des comédiens aussi, pourquoi pas, le spectacle vivant aussi, c'est quelque chose qui a une place à la librairie. Enfin voilà.
2: Donc, oui, la librairie n'est pas un lieu qui n'est fait que de livres.
5: Complètement.
2: Alors, tu as repéré cette librairie qui existait déjà à Saint-Sulpice. Mmh. Et là, il y a un vieux copain à toi, de Seine-et-Marne ou de...
5: Oui, c'est ça, de Seine-et-Marne, qui m'a dit qu'effectivement, il y avait une ville très, très dynamique dans le Tarn. Il fallait absolument que j'y aille. C'était Saint-Sulpice-la-Pointe. Et
2: wow.
5: Moi, je suis allé à Saint-Sulpice-sur-Lèze et je lui ai dit, non.
2: T'as fait ça?
5: Oui, j'ai fait ça. Je lui ai dit, non, tu te trompes complètement. Et lui, il était à Vincennes. Donc, en fait, lui, il était sur les stats de l'INSEE à Vincennes. Et il me dit, mais tu es trop au sud. Là, je te géolocalise. T'es pas du tout dans la bonne direction.

0: c'était Frank Willing.
1: Frank Willing, oui.
0: Willing, ouais, tout à fait. Mmh. Et vous avez ouvert donc cette librairie tous les deux.
1: Non, on a tout créé, on a refait surtout la librairie, on l'a réaménagée, on l'a redécorée, on a agrandi vraiment toute la partie librairie. Enfin bref, on a fait un énorme travail et Frank m'a énormément aidé. Et après, comme sa compagne n'arrivait pas à être mutée ici dans le Tarn, finalement, il est parti pour Glasgow.
0: Oui, pas mal. Voilà. C'est bien, j'approuve. Donc, tu as trouvé quelqu'un d'autre
1: Oui, alors, ce qui est super, c'est vraiment un travail d'équipe, je tiens à le dire, c'est avant tout ça. Et on a pu développer la librairie. Et maintenant, on a deux libraires, enfin, on est trois, en fait. Il y a moi et Ambre et Barbara. Barbara, elle, ça fait 10 ans qu'elle travaille avec moi.
0: Oui.
1: Et c'est vraiment tout est dans l'humain, tout est dans l'équipe et dans le fait d'accueillir les gens et puis de conseiller, de faire part de nos coups de cœur et puis de discuter dans la librairie. C'est aussi un lieu de rencontre. Hein. Là, on a un stagiaire, Joy, qui est un jeune garçon féru de philosophie et de sciences. Et toute la matinée, il n'y a eu que des discussions sur Aristote, Euclide, etc. J'en passe. Sur la théorie de la relativité, c'était impressionnant. Enfin, moi, j'étais là, c'est génial. Quoi. Je regardais la scène et je me disais, mais les gens venaient. Et effectivement, on parlait physique et philosophie. Et
0: ils s'intégraient à la discussion.
1: Ça s'est fait tout seul et j'étais là et je me disais, mais c'est quand même génial.
0: Alors, il y a eu aussi cette période Covid, je m'en souviens, où enfin, même la maison de la presse avait fermé à Saint-Sulpice et tu avais plus ou moins pris ce relais-là, où tu vendais les journaux. Oui. Ça veut dire que la librairie, c'est quand même un commerce de proximité essentiel.
1: Tout à fait. On avait réussi à obtenir de la mairie et de la gendarmerie, de la police locale, effectivement, le droit d'ouverture, vu qu'il y avait de la presse et qu'il y avait de la papeterie. Et bon. Là, ça a été vraiment une période très forte parce que les gens, effectivement, étaient cloîtrés chez eux et ils n'avaient qu'une envie, c'était de dévorer des livres. Et on a vendu des tomes 5 de séries improbables. Enfin, bref. C'était un très beau moment parce que les gens venaient vraiment chercher refuge.
0: Qu'est-ce qui te plaît dans ce métier de libraire
1: C'est vraiment les gens et les livres, enfin les deux. Mais voilà, j'adore les gens, discuter avec eux, voir d'où est-ce qu'ils viennent, leur destin. Alors j'essaie d'être disponible, des fois je ne suis pas toujours parce que j'ai beaucoup de choses à faire. Mais c'est vraiment les regrouper, enfin voilà, discuter avec eux, discuter livres surtout. Et puis voilà, leur faire rencontrer des auteurs, des éditeurs aussi, des lignes éditoriales. Enfin, c'est tout un ensemble qui me passionne. Ouais.
0: Tu lis beaucoup de livres, je suppose.
1: Alors, on lit, on est une équipe, hein. Vraiment, ça j'y tiens.
0: Oui, oui.
1: Donc, on lit et on lit dans tous les sens. C'est-à-dire qu'on n'est pas, il n'y a pas une qui va lire que de la science-fiction et l'autre qui va lire que de la littérature.
0: Les polars, tout ça, ok.
1: Je lis aussi de la bande dessinée, etc. Mais effectivement, je suis un gros lecteur de base. J'aime bien, effectivement, j'aime bien lire, découvrir. Et puis, des fois, je suis dans une ambiance et j'aime bien y rester.
0: Oui, et puis vous êtes de ces librairies où il y a justement, sur des livres que vous aimez, vous mettez une petite notule pour dire, voilà, ce livre, en quelques lignes, lisez-le, quoi.
1: Oui, ça donne un petit peu le ton. Il y a beaucoup de gens qui n'osent pas trop nous demander conseil parce qu'ils ont peur que ce ne soit pas le bon livre pour la bonne personne ou même pour eux par rapport à ce dont ils ont envie à un moment précis. Et ils se servent des mots pour voir un petit peu la tonalité du livre, voir ce qui... Voilà. Et ils sont rarement déçus. Enfin, généralement, ça se passe bien. Ils viennent nous revoir après. C'est super, etc.
0: Vous avez ouvert la librairie en 2014.
1: Oui, ça fait déjà 12 ans.
0: 12 ans, ça fait un bail, comme on dit. Tu as vu ton commerce, parce que c'est un commerce aussi, évoluer déjà, le contenu, les sortes de livres que tu vends. Je suppose qu'il y a un développement de la littérature jeunesse et ado.
1: Alors, Saint-Sulpice, c'est une ville assez jeune. Hein. C'est une ville avec beaucoup de familles. Donc, effectivement, on a vraiment un gros secteur jeunesse. On est devenu un référent sur ce secteur, sur la littérature. La littérature reste quand même le premier rayon, comme on dit, les plus vendus. Mais c'est vrai que la jeunesse a pris une place très importante. Et je pense que les gens viennent vraiment souvent de loin. Quand on demande un petit peu d'où ils viennent, ils viennent, oui, ils font 10, 15, 20 kilomètres pour venir chercher des livres en jeunesse. Ils savent que c'est une librairie référente pour tout ce qui est album. Pour les 0-6 ans, et ou alors littérature de jeunesse jusqu'aux adolescents, voire jeunes adultes. Donc ça, et puis on a aussi, c'est vrai, il y a un public romance, on joue la romance, voilà, on les lit.
0: La romance, oui, c'est devenu le genre dans le coup, on va dire.
1: Bah oui, c'est vrai, beaucoup de jeunes filles,
0: jeunes hommes,
1: aiment cette... c'est plutôt lu par une clientèle féminine.
0: Ouais.
1: Mais voilà, aime bien être transporté par ces histoires-là. Et nous, on essaye de... Voilà, on les lit, on conseille aussi, on met en garde quand c'est pas pour le bon âge, etc.
0: Il y a de la qualité, je suppose, aussi, dans ce genre.
1: Il peut y en avoir, il y a de la créativité.

0: Et ça, c'est sûr qu'il y a vraiment de l'imagination. C'est clair que c'est un secteur qui est plutôt. C'est pas tant l'écriture que vraiment le potentiel imaginaire des auteurs, enfin, ce qu'ils investissent dans chaque livre.
1: D'accord. Tu aimerais avoir plus de 2 mètres carrés?
0: Oui.
1: Donc de rayonnage?
0: Oui.
1: Tu es un peu étroit dans tes murs, c'est ça?
0: Oui, mais bon, en même temps, la librairie se porte bien, c'est déjà ça. Mais
1: Ouais.
0: c'est vrai qu'on est un petit peu à l'étroit. Bah, justement, on parlait de ce rayon roman qui demande à être développé parce qu'on a une très forte demande. Pareil pour la bande dessinée, des fois on aurait besoin d'un peu plus de place. Et puis on a commencé l'occasion, nous, en janvier, de façon permanente. Et il y a une demande, effectivement sur
1: Oui,
0: l'occasion.
1: je lisais tout récemment, je crois même aujourd'hui, j'ai vu passer un article sur justement est-ce que les livres d'occasion ne sont-ils pas en train de tuer les livres neufs? Tu n'as
0: Non,
1: pas cette sensation?
0: loin de là. On a la chance en France d'avoir un lectorat qui est attaché au papier et qui tient à avoir son exemplaire. Et la plupart, 90% des gens veulent vraiment un livre, leur livre à eux, qui n'a été touché par personne d'autre. Donc, non, on en parle, effectivement, ça fait l'actualité, mais non, on est loin
1: D'accord.
0: des ventes de livres neufs. Mais il y a un attrait économique pour découvrir, où les gens se disent, bah, tiens, pour découvrir un auteur que je ne connais pas, ça serait bien de l'avoir effectivement moins cher que le
1: D'accord.
0: prix.
1: Mais parlons de l'économie, justement. C'est vrai que certaines librairies ferment. Il y a des gros réseaux de librairies qui sont en train de fermer. Le Ferry du Nord, dans le Nord, justement. Sorand, à Montpellier, qui se porte mal. On a récemment entendu parler de la situation très délicate de Gibert, hein, qui est quand même un réseau de librairies très, très connu, hein, notamment pour les étudiants. Tu disais, toi, que la librairie se porte bien, mais est-ce que le secteur ne rencontre pas des difficultés majeures?
0: Oui, les livres en général, on est à moins 3. Là, sur le début de l'année 2026, on était déjà sur un moins 1 ou un moins 2 pour l'année 2025. Donc, ça se porte pas bien. Ça se porte pas bien non plus pour les grandes surfaces culturelles, hein, que sont culturelles. Alors, culturelles, ils ont une dynamique d'ouverture, donc on s'en rend pas vraiment compte. Nous, on sait que les
1: Oui,
0: chiffres
1: c'est une
0: sont
1: extension, ouais.
0: pas très forts, pas très
1: Ouais.
0: bons. Leclerc non plus. Et pour les petites librairies, bah, dès qu'on s'éloigne un petit peu des villes, se pose le problème de l'essence, quoi, tout simplement. C'est-à-dire que les gens hésitent maintenant à faire un aller-retour dans une librairie pour en voiture, faire
1: Ben, ouais.
0: 10-15 km pour
1: Oui,
0: un livre.
1: quand il faut choisir entre
0: Voilà.
1: se déplacer et aller chercher un livre, aller acheter un livre, ben voilà, vu le prix de l'essence justement,
0: Tout à
1: ou le
0: fait.
1: prix de l'alimentation, etc., il y a peut-être le choix qui a été
0: Ah
1: fait.
0: bah c'est clair, parce qu'on a vu que beaucoup de libraires disent tous la même chose, parce qu'on est en lien, les libraires d'Occitanie, on a une association qui s'appelle l'ALIDO, l'association des librairies indépendantes d'Occitanie, et donc on se retrouve régulièrement, on fait des réunions, et là on avait une réunion en Narbonne il y a 2 semaines, et tous les libraires disent la même chose, c'est-à-dire que comme par hasard, c'est les jours de marché où on vend bien, c'est-à-dire que les gens se déplacent pour faire d'une pierre 2 coups. Maintenant, avec l'essence, c'est-à-dire qu'ils font le marché et puis le libraire, le boulanger,
1: Donc,
0: etc.
1: le mercredi, c'est bien pour toi.
0: Pour nous, mercredi, ouais, c'est un bon jour.
1: Dans les
0: Mais on voit
1: mercredis.
0: vraiment qu'il y a cette logique-là qui est à l'œuvre. Donc, effectivement, par rapport à ces problèmes de déplacement, d'essence, de coût de la vie en général, effectivement, les librairies ne se portent pas très bien en ce moment.
1: Or, le prix du livre est toujours unique et il n'a pas bougé. Enfin, il ne bouge pas trop.
0: Il y a eu des augmentations quand même ces derniers temps. Hein.
1: Ah, Jérôme fait la moue.
0: Oui,
1: Jérôme,
0: ouais.
1: tu as des choses à dire. Vas-y. Vas-y,
2: Non,
1: Jérôme.
2: mais oui, une bande dessinée
1: Oui.
2: aujourd'hui,
1: Pouf.
2: c'est 25-30 balles.
1: Oui, alors qu'avant.
2: Qui a 25-30 balles à mettre dans un bouquin ou même une belle sortie
1: Oui,
2: voilà,
1: je sais.
2: d'un bon gros roman? Bon, ben voilà, c'est ça, quoi.
1: Oui, enfin, bon, avec les âges avancés que nous avons, c'est difficile de comparer avec la bande dessinée de notre époque quand on était jeune, où effectivement c'était plutôt des petites bandes dessinées, c'était du Lucky Luke, c'était de l'Astérix, c'était de. Et donc
2: Oui,
1: là, on avait
2: on trouve toujours des
1: Voilà.
2: Astérix qui est moins cher que la moyenne. Mais quand la moyenne enfin, je sais pas, moi, c'est ce que je constate en tant que lecteur, je peux plus suivre là. Hein. Si
1: Ouais.
2: à 25-30 balles un livre, je ne peux pas en acheter 10, quoi.
0: En gros, effectivement, le secteur qui a le plus augmenté, et Jérôme a tout à fait raison, c'est la bande
1: C'est la
0: dessinée.
1: bande dessinée.
0: Et le format 48 pages classique franco-belge qu'on connaissait, nous, avec bah, Lucky Luke, par exemple, je
1: Il
0: suppose,
1: n'existe
0: pour toi.
1: quasiment plus.
0: Si, il existe, bien sûr, il se vend très bien, mais il était à 10 € il y a 2 ans, et maintenant, on est plutôt aux alentours de 12-13 €, quoi.
1: Ah oui, d'accord, ouais.
0: Et effectivement, et après, il y a toutes les bandes dessinées d'auteurs qui dépassent le format des 48 pages, qui est pas très vite, tourne autour de 20-25 €, 30 €.
1: Ces augmentations, c'est lié quoi? Au papier, au prix du papier, notamment?
0: Prix du papier, il y a eu
2: Principalement.
0: principalement, ouais.
1: Bon, en tout cas, ça ne te décourage pas
0: Non, pas du tout.
1: Au contraire.
0: Pas du tout, au contraire.
1: Et d'ailleurs aussi, la librairie, c'est un lieu d'événements, de rendez-vous. Les gens vont rencontrer des auteurs, des artistes. Et là, en l'occurrence, Jérôme est dans le studio pour nous parler du projet qu'il porte depuis l'été dernier. Je me souviens des premières conversations qu'on a eues autour.
2: Tout à fait, il est né ici.
1: Il est né à Rabastens. Et donc, Sans dessin pour Gaza, c'est un livre édité par Massot. Florent Massot.
2: Édition Massot. Oui.
1: Édition Massot. Et qui réunit plus de 100 dessins autour de cette question de la Palestine et de Gaza. L'idée, tu peux la rappeler au départ, ce qui t'a poussé à envisager de faire un livre ?
2: Oui, rapidement, comme nous tous, je voyais sur mon téléphone, à travers les réseaux sociaux, les images horribles. Injuste, innommable qu'on pouvait recevoir de Gaza. On vivait en direct, en live stream, ce massacre, ce génocide, peu importe comment les gens l'appellent. On se réfugie souvent derrière un débat sur les mots pour ne pas nommer cet innommable. Et que faire face à ça ? On était tous dans la même situation, citoyens, en position de non-assistance à la personne en danger devant ces images d'enfants découpés en morceaux et j'en passe. Et donc, je me suis dit, moi, je ne sais rien faire d'autre que dessiner. Si on faisait un bouquin réunissant des dessinatrices, dessinateurs, pourquoi pas du monde entier, et qu'on vendrait au profit de Gaza. Et c'est comme ça que je me suis lancé là-dedans sans trop savoir où j'allais. Et on a fini avec, non pas 100, comme tu le disais, mais 126 dessinatrices et dessinateurs du monde entier, de tous les continents.
1: Des moindres.
2: Autant des gens peu connus que des véritables stars comme Art Spiegelman et Joe Sacco, ou Emile Ferris, ou Antel Nis, ou Chapat, ou Willem, et puis d'autres dessinateurs de Palestine, d'Inde, du Brésil, bref, des quatre coins du monde.
1: Voilà. C'est un phénomène qui t'a dépassé un peu, non ?
2: Oui, relativement. Je ne m'attendais pas du tout à ça, en fait, et donc ça m'a conforté. C'est vrai qu'on a. On était tous dans la même situation. Dès que j'ai contacté les uns les autres, tout le monde a dit oui, quasiment tout le monde. Il y a eu quelques refus, mais mineurs. Et donc, parce que tout le monde était dans la même situation, qu'est-ce qu'on peut faire ? Et bon, étant dessinateur, chacun a donné un dessin, ou a réalisé un dessin spécialement.
1: Puis il a fallu trouver un éditeur.
2: Il a fallu trouver l'éditeur, et donc tout de suite, assez vite, on est tombé d'accord avec les éditions Massot. Massot, pour ceux qui ne le savent pas, c'est quand même le monsieur qui a découvert Virginie Despentes. Et donc, il y a un éditeur indépendant, qui n'appartient à aucun grand groupe, mais qui est un éditeur du milieu, j'allais dire, qui n'est pas trop petit non plus. Moi, il me fallait un éditeur qui puisse rendre le livre accessible partout, autant chez les libraires indépendants comme chez François, ou que dans les grandes surfaces et les Fnac. Et puis, il fallait surtout un éditeur assez solide aussi pour pouvoir dire « je vais gagner 0 € là-dessus » puisque tous les bénéfices seront reversés, en l'occurrence au syndicat des journalistes palestiniens qui œuvrent chaque jour pour nous informer de ce qui se passe là-bas. Puisque si on voyait ces images sur les téléphones portables, c'est bien que le territoire est encore fermé aux journalistes du monde entier et qu'aucune télévision ne nous est... Il a diffusé ces images, voilà. Donc, heureusement que les journalistes palestiniens sont là, et c'était une façon pour nous de les soutenir.
1: Donc, il est sorti à l'automne, c'est ça ?
2: Non, il est sorti en janvier. Il était quasiment prêt. En deux mois, il était prêt. Moi, j'ai eu l'idée au mois d'août, début août, et fin de septembre, le livre était prêt.
1: Donc, il est sorti très vite. Il est sorti en janvier.
2: Mais ensuite, voilà, calendrier de sortie, il est sorti en janvier, oui.
1: Et depuis, tu fais des tournées dans toute la France.
2: Oui,
1: en Europe même.
2: Non, mais aujourd'hui, je pense que dès qu'on sort, que ça soit un livre, un film, un disque, il faut l'accompagner, il faut aller au contact du public, et d'autant plus sur un sujet comme celui-là. Donc c'est vrai que moi, je l'accompagne du mieux que je peux. On est allé le présenter, on a fait la sortie officielle d'abord à Paris, bien sûr, et puis à Toulouse, à Albi, à Bordeaux, à Lyon, à Marseille, j'en passe, j'en oublie, et puis ça continue surtout. À Genève.
1: Oui,
2: et puis on continue encore bientôt. Il y a d'autres dates là, qui vont nous accompagner jusqu'à l'été et pour finir jusqu'à la fête de l'humain à la rentrée prochaine. Voilà.
1: Ok. Tu es allé même chez Philippe Poutou.
2: Chez Philippe Poutou à Bordeaux. Il va très bien.
1: Merci.
2: Puisqu'il est libraire désormais. Voilà,
1: de nous donner de ses nouvelles, c'est gentil. Voilà. Cette tournée, ça montre aussi qu'il y a un intérêt pour le livre, mais bon, je suppose que ça. C'est aussi le quotidien de quelqu'un qui porte un livre, et il faut faire une promotion dans les librairies.
2: Moi, je pense, mais moi-même, je suis étonné par ce qui s'est passé, par l'engouement qu'il y a autour de ce bouquin-là. D'abord, avant toute chose, moi, je voudrais rendre hommage aux libraires, puisque François est là, ça tombe très bien, parce que ce sont eux qui sont en première ligne pour défendre les livres aujourd'hui, dans toute la chaîne du livre. Ce sont eux qui font le choix, qui prennent les risques aussi, parce qu'on se souvient tous de la librairie Violette & Co à Paris qui a été agressée pour avoir présenté une vitrine, élaboré une vitrine autour de Gaza justement, et qui a eu beaucoup beaucoup d'ennuis pour ça. Donc ce sont vraiment eux qui prennent le risque. Quand on s'est rendu chez Soramps à Montpellier, la librairie dont, que tu évoquais tout à l'heure, ça a été chaud. C'est le seul débat où ça a été un peu chaud. Il y avait même des policiers qui avaient été appelés qui patrouillaient en civil dans la librairie pour être sûr qu'il n'y ait pas de débordement. Enfin, c'était assez dingue comme ambiance. Et c'est le seul moment où c'est un peu chauffé, où les débats étaient un peu animé. Mmh. Partout ailleurs, ça s'est très très bien passé. L'accueil a été formidable. Voilà.
1: Tu as les chiffres de vente ?
2: Là, on est à peu près à 7000 exemplaires.
1: Ce qui est très bien.
2: Ce qui, pour un livre de dessin comme celui-là, est plutôt rare. Voilà. Ouais. C'est pas un gros chiffre dans l'édition, mais pour un livre de dessin, c'est plutôt rare. Donc on est plutôt content. Et puis voilà, la vie de ce livre n'est pas finie, donc on va continuer à l'accompagner. Oui.
1: Mmh. Et notamment, on en parlera tôt ou tard aussi. Il va y avoir un petit zoom lors du festival de dessin de presse.
2: Oui,
1: lors du dessin, c'est d'Occitanie.
2: Fin mai, dernier week-end de mai, le festival du dessin de presse.
1: Et on parlera de ce livre,
2: d'Occitanie, hein. On fera un zoom dessus. Et puis lors du Philly, le festival
1: du livre indépendant.
2: Il
1: se passe plein de choses dans le coin, c'est fou.
2: Au mois de juin, voilà.
1: On se demande pourquoi il n'y a pas une radio. Ah, mais si, il y a une radio, c'est la nôtre, forcément. François, tu as donc proposé à Jérôme de venir à Saint-Sulpice, à la librairie. Mais c'est une soirée que tu proposes. Hein. Donc je dis les dates, c'est le 21 mai à partir de 18h30. Donc c'est dans la librairie ?
0: Oui, tout à fait. En fait, on avait déjà fait une soirée sur Gaza l'année dernière, à la même période, autour d'un recueil de poèmes écrit par Malika Berak, qui a été conseillère culturelle à Jérusalem et en Palestine, et qui a écrit donc un recueil de poèmes qui s'appelle « Gaza, mon corps ». Et elle a fait publier aux éditions Plan B, qui sont à Toulouse, enfin qui sont pas très très loin d'ici. Donc on avait fait une soirée déjà sur Gaza qui avait été super, parce qu'en plus il y avait des gens qui étaient choqués par ce qui se passait à Gaza et qui le sont toujours. Et puis d'autres personnes aussi qui avaient un point de vue mitigé, ils parlaient du 7 octobre, etc. Mais les débats ont été vraiment instructifs pour tout le monde. Et c'était passionnant, c'était une très très belle soirée. Donc je souhaitais refaire quelque chose avec Malika Berak, mais elle n'était pas disponible sur le mois de mai. Et puis, avant tout, il y a quand même Jérôme, que je connais depuis longtemps, parce qu'on s'est connus à l'époque du Fanzina, où on faisait tous les deux du Fanzina.
2: Ça remonte.
0: Ça remonte un petit peu aux années 90, mais il faut savoir que voilà, j'étais dessinateur chez Burke, et lui, il était chez...
1: Ah, tu étais dessinateur aussi.
0: Oui. Et donc, on s'était déjà croisés il y a pas mal de temps sur des festivals. Ouais. Bref. Et puis là, donc, c'était vraiment l'occasion de refaire une soirée sur Gaza. Bien sûr, autour du recueil, on fera toute une interview de Jérôme pour savoir un peu comment ça s'est passé. Parce que moi, je trouve cette histoire, c'est un conte de fées. Enfin, je trouve ça incroyable qu'il ait réussi.
2: Ouais, tu peux le dire.
0: non, mais il y a quand même deux auteurs les plus... Enfin, c'est vrai qu'il n'y a pas qu'eux, il y en a d'autres.
1: Oui, mais Joe Sacco et Art Spiegelman,
0: qui ont fait trois planches. Qui ont dessiné trois planches. Enfin, c'est...
1: Bah, ils ouvrent d'ailleurs le recueil. Hein.
0: Ils ouvrent le recueil. La bande dessinée est très belle. Mmh. Parce que tout de suite, quand on connaît un petit peu Joe Sacco, qui a fait Palestine 1948, je crois, et Art Spiegelman qui a fait Mauss, on s'est dit, il va y avoir un point de vue contre un autre, comment ça va se passer. Et non, tous les deux sont atterrés, sont main dans la main, désolés par ce malheur, espérant que les générations futures arriveront quelque chose de plus stable, mais ils sont tous les deux tout aussi désolés l'un que l'autre, et le ton est très juste de ces trois planches de bande dessinée où on affronte ces questions de génocide et autres. Et,
1: oui, alors ouais. le dessin de presse, justement, et le dessin en général, il permet justement d'aborder avec parfois une ironie mordante ou noire, un humour noir, des situations dramatiques. Hein. C'est un peu le propre du dessin de presse, Jérôme.
2: Oui, c'est pas de dédramatiser, pas tant que ça, mais de faire un pas de côté, en tout cas, de changer de point de vue. Juste un mot sur la BD, les trois planches de Sacco et Spiegelman, c'était très important pour nous de la mettre en ouverture, justement. Mmh. Pas uniquement parce qu'il ouvrait l'ordre alphabétique du livre, Art, mais parce que, comme l'a dit très très bien François, c'est une BD qui est vraiment en trois pages, disent tout, c'est très éclairant, c'est bourré d'humanisme Et pour qui ne sait pas par quel bout prendre l'histoire de ce conflit, bah, c'était une très très belle introduction. Okay. Ensuite, oui, ce bouquin, il est surtout composé de dessinateurs et dessinatrices de presse, mais il y a aussi ben, justement des auteurs BD ou des autrices BD, il y a des illustrateurs jeunesse, et le fait que voilà, ce sont des gens qui viennent d'univers différents, le fait qu'il y ait aussi beaucoup de filles, et de garçons, parce que c'est quand même un métier dessinateur de presse qui est très assez masculin. Ouais. Le fait qu'ils viennent d'horizons différents, de pays, de continents différents, pour moi, il était hors de question qu'on reste entre occidentaux. Ça aurait été beaucoup plus simple de faire appel là, aux copains, aux Européens, qui étaient là pour remplir le livre. Mais non, c'était très, très important d'avoir des points de vue différents, des univers complètement différents. Donc, il y a même des regards qui viennent de cultures différentes pour traiter ce sujet-là. Voilà.
1: La rencontre du 21 mai se clôturera par un petit concert.
0: Oui, alors c'est très important. Il y a 2 ans, on avait reçu un duo musical, Tarnais, qui est composé d'une chanteuse qui a une voix magnifique et qui est turque, qui s'appelle Zeynep Dilara Asla, qui ne parle pas français, qui parle anglais, et qui est mariée maintenant et mère d'un enfant avec Philippe Gillet, qui lui joue de oud.
1: Ouais.
0: Et ils étaient venus il y a 2 ans et c'était magnifique. Ils avaient fait un voyage musical tout autour du pourtour méditerranéen. Elle, ayant une voix superbe, elle avait repris des chansons de Farouk, enfin des chansons de Warda, tout ça. Enfin, c'était splendide, c'était une soirée magique et j'avais envie de réitérer cette ambiance magique parce que je les adore. Enfin, je trouve que c'est...
1: Okay.
0: Ça me met rien d'en parler, j'ai déjà les larmes qui montent.
1: Oh non, ne pleure pas, François, ne pleure pas.
0: Non, j'adore cette musique et j'adore la façon avec laquelle elle aborde et la façon avec laquelle elle chante et sa liberté. C'est magnifique. D'accord. Donc, ils seront là, effectivement, et j'invite tout le monde à venir pour profiter aussi de la musique et de leur talent, parce que les deux ont un talent énorme.
1: On invite les gens déjà à découvrir ce duo sur les internets et puis à venir donc le 21 mai à la librairie Les Chapelles. Tu peux rappeler l'adresse exacte?
0: Alors, 5 places du Grand Rond à Saint-Sulpice-la-Pointe. C'est juste à côté de la Banque Populaire et c'est en face du parking Rond.
1: Voilà, oui. C'est en face de la salle René Cassin.
0: Tout à fait.
1: Voilà.
0: Donc, entrée libre, vous venez. Bien sûr, ça sera convivial, il y aura un petit apéritif et tout.
2: 18h30.
1: Oui, 18h30, ça commence à 18h30.
0: Tout à 21.
1: Jusqu'à plus soif.
0: Complètement.
1: Ok, merci en tout cas François et Jérôme d'être venus dans le studio de Radio Octopus. Puis je vous dis à bientôt pour un prochain Tôt ou Tarn. Salut.
2: Merci.
0: Salut.

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1: Bonjour. Et les étoiles du jazz, je vous propose aujourd'hui encore d'aller les admirer en Afrique du Sud. Vous écoutez Air d'Otan, l'émission Soto les Stelles del Jazz, qui se promène donc encore en Afrique du Sud. Et c'est là-bas qu'on... Enfin, ce n'est pas en Afrique du Sud, mais on va retrouver Chris McGregor, et qui est un musicien d'Afrique du Sud, qui était blanc, mais très militant contre l'apartheid. Et il a dû s'exiler. Alors, il était né en 1936 dans le Transkei. Il a dû s'exiler donc pour cause de militantisme anti-apartheid. Et il est décédé en 1990 à Agen. On le retrouve avec un groupe d'Africains exilés. Ça s'appelle le South Africa Exiles. Et c'était dans un festival à Mayence en 1978. Et ça s'appelle Yansi Inkozo.

C'était en 1986 au festival Open Horror à Mainz en Allemagne. Et autour de Chris McGregor, il y avait Johnny Diani à la basse et au piano et à la voix, Harry Beckett à la trompette, Dudu Pukwana au sax alto, Ernst Musi au bug, Gilbert Matthews à la batterie et également Sensei Soul à la voix. Et on va retrouver Abdullah Ibrahim pour un thème extrait du disque qui reprend la bande originale du film de Claire Denis, le film Chocolat qu'il avait composé. Ce thème, ça s'appelle African Market.

0: Et autour de Abdoulaye Ibrahim, il y avait Ricky Ford qui joue des saxophones soprano ténor, Ray Gandy à la flûte ou sax ténor, Benny Powell au trombone, David Williams à la basse et Billy Higgins à la batterie. Et puis on va retrouver un autre Africain du Sud, alors pas tout à fait Africain du Sud puisqu'il est né en Grande-Bretagne, c'est Jonathan Clegg, ou plus connu sous le nom de Johnny Clegg. Il est issu d'une famille, sa mère était issue d'une famille de juifs, paysans juifs lituaniens ou polonais qui étaient émigrés en Rhodésie. Rhodésie, c'est maintenant le Zimbabwe. Et son père, Greg Clegg, était un Britannique. Alors, en fait, le jeune Jonathan est né en Grande-Bretagne, mais à l'âge de 6 mois, ils sont revenus en Rhodésie. Et puis ensuite, il a fait des études en Afrique du Sud et il est resté en Afrique du Sud. On l'a surnommé le Zoulou blanc. Et le thème qu'on va entendre maintenant, Asimbolonga, en Zoulou, ça veut dire « on ne l'a pas vu ». Et c'est un thème, un morceau dédié à Nelson Mandela. C'était en 1988, il n'était pas encore sorti de prison. Mais la version que l'on va écouter a été interprétée plus tard avec Johnny Clegg et Nelson Mandela.
1: 13 years ago, in 1986, South Africa was in a state of emergency. And there was a very intense cultural struggle that was being waged. And we were part of that, and this is a song that we wrote for truly one of the greatest South Africans in history, Nelson Mandela. And we'd like to open the show tonight with a tribute to him.

Et c'est Nelson Mandela qu'on entendait parler au milieu de ce morceau. Vous écoutez Air d'OTAN, l'émission Soto les Stelles del Jazz qui se promène aujourd'hui en Afrique du Sud et on va y retrouver Dollar Brown en 1963. Il s'appelait déjà Abdullah Ibrahim dans un thème qu'il a composé, ça s'appelle Eclipse Dawn.

Et il y avait Johnny Gers qui jouait de la basse, Makayan Choko qui jouait de la batterie en compagnie de Dollar Brandt. Et ce même thème donc avait été repris par Chris McGregor avec son Castle Lager Jazz Big Band qu'on a déjà mentionné au début de cette émission. Et on les écoute tout de suite.

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2: Bien le bonjour et bienvenue dans l'émission Nom de Noc. Aujourd'hui, Philippe Sourd nous amène à la découverte du sens caché de la commune de Castelnau de Montmiral. Bonjour Philippe.
3: Bonjour Clémentine. Oui, la commune de Castelnau de Montmiral tient son nom de quatre mots occitans. Castelnau vient de la contraction de l'occitan castel, qui désigne un château, et de nau, qui veut dire neuf. Un château neuf, en somme, car à l'époque, on venait de le construire. Montmiral vient de l'occitan munt, qui désigne un lieu surélevé, un mont, et de mirail, qui s'interprète ici dans le sens de regarder et faire référence à un point d'observation, un belvédère. Ce point de vue panoramique qui domine un paysage et d'où la vue est belle et dégagée, permettait à l'époque de surveiller les environs. Castelnau de Montmiral signifie donc littéralement le château neuf du mont d'où l'on a une belle vue. Ce village est en effet situé en hauteur, ce qui lui permettait d'assurer un rôle défensif et stratégique, d'où sa réputation de forteresse imprenable.
2: Et sa réputation perdure aujourd'hui du fait de sa richesse historique et patrimoniale, ainsi que de la beauté de ses paysages, du charme de ses habitations.
3: Oui, Castelnau de Montmiral est à ce titre certifié parmi les plus beaux villages de France et bénéficie du label Grand Site d'Occitanie. La commune était également classée depuis 2022 en tant que site patrimonial remarquable.
2: Un impressionnant palmarès qui explique l'attrait de nombreux visiteurs.
3: En effet, ce village fortifié a été fondé en 1222 par le comte de Toulouse, Raymond VII, pour remplacer l'ancienne place forte détruite par Simon de Montfort lors de la croisade contre les Albigeois, débutée en 1209 et menée par les seigneurs d'Île-de-France pour lutter contre les Cathares et agrandir le royaume de France. La croisade contre les Albigeois fera des centaines de milliers de morts, majoritairement des civils. Castelnau de Montmiral voit donc le jour à une époque où le pouvoir comtal cherche à réaffirmer son autorité face aux seigneurs locaux et à l'influence royale française. On comprend mieux le choix de cet emplacement permettant d'assurer une surveillance du territoire et de sécuriser l'axe stratégique entre Albi, Gaillac et la vallée du Tarn. Situé en surplomb de la vallée du Vert, Castelnau de Montmiral offre ainsi une vue inégalée sur la forêt de Grésignes, les plateaux du Gaillacois et partant clair jusqu'aux Pyrénées.
2: On parle aussi beaucoup de Castelnau de Montmiral pour une croix incrustée de pierres précieuses. Légende ou réalité ?
3: C'est vrai. Véritable chef-d'œuvre d'orfèvrerie religieuse du XIVe siècle, la croix reliquaire des comtes d'Armagnac est constituée d'une structure en bois recouverte d'argent doré et ornée de centaines de pierres précieuses et semi-précieuses. Rubis, saphir, émeraude, perle, cristal. Symbole de puissance et de dévotion pour la famille des comtes d'Armagnac, qui en était propriétaire, elle fut donnée au XVe siècle par le dernier comte Charles d'Armagnac à l'église Notre-Dame de l'Assomption de Castelnau de Montmiral, où vous pouvez aujourd'hui la contempler.
2: C'est un véritable trésor d'une grande valeur.
3: Oui, elle est d'ailleurs classée monument historique depuis 1904. Mais sa valeur est renforcée par sa dimension religieuse et symbolique. C'est en effet une storothèque, c'est-à-dire qu'elle contient des reliques. Il y a, au centre de la croix, une pierre en cristal de roche qui protégerait un fragment de la vraie croix du Christ sur laquelle il a été crucifié. Cette pierre de cristal est entourée de 12 sachets contenant des reliques attribuées aux 12 apôtres. La croix était sortie lors de processions. Aujourd'hui, elle demeure dans l'église de Castelnau-Montmiral, mais elle est également exposée périodiquement dans d'autres institutions, telles que le trésor de la cathédrale Sainte-Cécile d'Albi, et fait l'objet d'études et de restaurations. La croix reliquaire fut cachée dans la terre pendant la Révolution française pour éviter sa destruction et retrouvée à la fin du XVIIIe siècle ou au début du XIXe siècle. La légende populaire dit qu'un cochon aurait retrouvé la croix en fouillant le sol avec son groin.
2: Eh bien, grand merci Philippe pour ce voyage spatio-temporel au cœur de l'histoire occitane de Castelnau de Montmiral.
3: Merci Clémentine.
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Bonjour les amis, je suis très content de vous retrouver sur les ondes d'Air d'Otan pour une nouvelle émission de Bikes and Roll. Aujourd'hui, nous allons explorer une discipline de la moto tout-terrain avec les champions du monde de motocross français et un groupe de rock de la période post-grunge avec Creed, qui est considéré comme l'un des pionniers de cette mouvance. Il y aura une petite surprise en fin d'émission avec une interview de l'excellent président du motoclub rabastinois. La France est devenue au fil des décennies l'une des grandes nations du motocross mondial. Si la Belgique a dominé les premières époques, les pilotes français ont pris le relais avec un style souvent plus technique et aérien. Voici un tour d'horizon des champions qui ont marqué l'histoire. Les pionniers et les légendes. Jackie Vimont. Le premier, en devenant champion du monde en 250, il a ouvert la voie à toute une génération. On se souvient de sa célèbre tenue rose et de son courage après un grave accident lors de la célébration de son titre. Jean-Michel Bail, le Mozart du motocross, avec ses titres en 125 et 250, il est parti conquérir les États-Unis, devenant le seul pilote à remporter les trois titres Major US. La même année, et c'est une icône absolue. Sébastien Tortelli, célèbre pour ses duels dantesques avec Stéphane Evertz, son titre en 250 en 1998, acquis lors de la dernière manche, reste l'un des moments les plus intenses de l'histoire de ce sport. Les multititrés, Michael Pichon en 2001 et 2002, dominateur au début des années 2000, en 250, il était réputé pour sa vitesse pure impressionnante. Frédéric Bollet, champion du monde 1999 et 2000, a marqué la fin des années 90 par sa régularité, et tout ça sur une 250 cm3. Yves Demaria, triple champion du monde, le spécialiste de la catégorie MX3, les grosses cylindrées, où il a décroché trois couronnes mondiales. Plus récemment, Tom Vial, 2020 et 2022, la star récente du MX2, très technique et excellent au départ, il brille désormais lui aussi sur le sol américain. Après toutes ces médailles d'or, passons à la musique. Je pense qu'eux aussi auraient mérité la médaille d'or dans la musique version metal période post-grunge si elle avait existé. Alors que tout Seattle pleure le décès de Kurt Cobain, tout commence en 1994 à Tallahassee, en Floride. Scott Stapp et Marc Tremonti, qui étaient amis au lycée, se retrouvent à l'université. Ils partagent une ambition commune, créer un groupe de rock sérieux, intense, avec des textes profonds. Ils recrutent Brian Marshall, Scott Phillips pour compléter la formation. Le groupe s'appelle d'abord Naked Tudor, mais il change très vite pour Creed. Sur une suggestion de Marshall qui jouait dans un groupe appelé précédemment Maddox Creed. Le succès de Creed repose sur l'alchimie de ses quatre musiciens. Scott Stapp, la voix du chanteur baryton, profonde et puissante, souvent comparé à Eddie Vedder de Pearl Jam, il apportait une dimension mystique et tourmentée au texte. Marc Tremonti, le cerveau technique, c'est l'un des guitaristes les plus respectés du rock moderne. Son style mélange riff heavy metal et mélodie acoustique très travaillée. Brian Marshall, il a donné au groupe son groove solide. Il quittera le groupe en 2000 avant de revenir pour la reformation. Scott Phillips, un jeu précis et puissant, essentiel pour le côté stadium rock du groupe et à la batterie. À présent, vous allez écouter un morceau du premier album de Creed, autoproduit pour seulement 6 000 $. Contre toute attente, il devient un succès colossal. Allez, on lance. My Home Prison.

Aujourd'hui, on parle motocross et musique avec Creed, dont nous venons d'écouter le premier succès dans Bikes and Roll sur Air d'Otan. Nous allons approfondir un peu la carrière de celui qui a fait rêver toute une génération. Jean-Michel Bayle est né le 1er avril 1969 à Manosque, dans les Alpes de Haute-Provence. Surnommé JMB, il est une figure unique dans l'histoire des sports mécaniques. Son parcours est marqué par une polyvalence exceptionnelle, passant du motocross mondial à vitesse pure au plus haut niveau. L'ascension et la domination mondiale. De 1987 à 1989, après avoir dominé les championnats de France, il expose sur la scène internationale avec Honda. En 1988, il devient champion du monde 125. En 89, il décroche le titre de champion du monde 250. Dès cette époque, il affiche une ambition de rejoindre les États-Unis, le Graal de la discipline, et commence déjà à y remporter des épreuves de motocross, telles que celle de Gainesville ou Unadilla. L'exploit historique des États-Unis se réalisera entre 1990 et 1992. En 91, donc, il réalise ce qu'aucun pilote américain ou étranger n'avait fait auparavant, remporter les trois titres majeurs du championnat AMA la même année. Champion US de motocross 250, champion US de supercross 250 et champion US de motocross en 500 cm3. Il quitte le monde du motocross en 92 après avoir prouvé sa supériorité absolue sur les terres américaines. Il va choisir un nouveau défi pour sa reconversion. En 93, il prend un virage radical en s'engageant dans le championnat du monde de vitesse. Bien que n'ayant pas le même palmarès qu'en motocross, il force le respect par sa progression. Il réalise trois pole positions en catégorie Rennes 500 cm3 entre 95 et 98. Son meilleur classement final est une 9e place au championnat du monde 500 cm3 en 96. Il a piloté pour des marques prestigieuses comme Aprilia, Yamaha, avec le team Red Bull et Modenas. Sa carrière sera auréolé de succès en endurance. JMB a également brillé dans les courses de légende sur piste. Victoire aux 24 heures du Mans 2002 avec Suzuki et double vainqueur du Bol d'Or 2002 et 2003. Pour conclure, Jean-Michel Bayle est souvent décrit comme un pilote froid et extrêmement technique, capable d'analyser chaque trajectoire avec une précision chirurgicale, ce qui lui a permis de s'adapter à des disciplines aussi différentes que le trial à ses débuts, le motocross et la vitesse. Comme tout bon groupe qui se respecte, Creed aura une période de crise menant à sa séparation en 2004. C'est la plus célèbre et la plus douloureuse. Elle est principalement due à l'implosion personnelle de Scott Stapp et aux frustrations artistiques de Mark Tremonti. À cette époque, le chanteur sombre dans une grave dépendance à l'alcool et aux médicaments. Son comportement devient erratique, imprévisible et souvent ingérable pour le reste du groupe. Le concert de Chicago en 2002 est l'élément déclencheur. Scott Stapp arrive sur la scène totalement intoxiqué, incapable de chanter les paroles. Il finit par s'allonger au sol. Le groupe sera poursuivi en justice par les fans en colère. Cet événement a brisé la confiance entre les membres. La dictature artistique. Mark Tremonti, qui composait la quasi-totalité de la musique, se sentait de plus en plus bridé par l'image rock, chrétien ou spirituel que Stapp imposait au groupe. Il voulait imposer un son plus heavy metal et technique. L'éviction de Brian Marshall, le bassiste, a été renvoyée dès 2000 après avoir critiqué publiquement Eddie Vedder de Pearl Jam dans une interview créant un froid polaire au sein du groupe. Nous allons laisser place à un deuxième morceau de l'album Human Clay. C'est l'album de tous les records. Il a été certifié 11 fois disque de platine aux USA. Il installe Creed comme l'un des plus gros groupes de rock de la planète à ce moment-là. Allez, on écoute Ailleurs.

Très très belle voix, non ? Allez, on entre dans la troisième partie de l'excellente émission Bikes and Roll sur Air d'Otan. On ne peut pas parler des championnats du monde français de motocross sans mentionner l'équipe de France et le motocross des nations. Le cross est un sport individuel, sauf lors de cette Coupe du Monde, entre guillemets, annuelle par équipe. La France a connu une période de domination historique en remportant le trophée 5 fois consécutivement entre 2014 et 2018. La dernière victoire française s'est produite lors du Motocross des Nations qui s'est tenu à Ernée en Mayenne. L'équipe de France a remporté une victoire historique. Les trois pilotes français qui composaient cette équipe victorieuse étaient Romain Febvre, qui a notamment remporté la toute première manche du dimanche, Tom Vial en catégorie MX2. Il a été impérial en finissant meilleur pilote de sa catégorie sur l'ensemble du week-end. Maxime Renault a, lui, remporté la deuxième manche et terminé premier de sa catégorie. Pourquoi cette victoire était-elle si spéciale ? Parce que l'épreuve s'est déroulée devant plus de 40 000 fans français en délire dans la célèbre cuvette d'Ernée. Et que ce septième sacre nous permet d'être la quatrième nation la plus titrée de cette compétition. Après s'être séparé, Creed s'est reformé le temps de nous livrer un dernier opus avec Full Circle en 2009, l'album de la reformation après 5 ans de séparation. Le son est plus moderne, plus proche de ce que Tremonti faisait avec son autre groupe Alter Bridge. Après cette reformation surprise en 2009 et l'album, le groupe repart en tournée, mais la magie ne dure pas et une seconde séparation se produira en 2012. Mark Tremonti et Scott Phillips ont trouvé un succès immense et une stabilité avec Alter Bridge. Et Creed est donc devenu pour eux un projet secondaire, alors que pour Scott Trapp, c'est toute sa vie. Scott Trapp a révélé plus tard que les membres du groupe ne se parlaient presque plus en dehors de la scène. Ils voyageaient dans des bus séparés. Scott Trapp a traversé une crise de santé mentale très très grave en 2014. Par des épisodes paranoïaques, ce qui a mis fin à tout espoir de réunion immédiate à l'époque. Aujourd'hui, la bonne nouvelle pour les fans, c'est que les tensions semblent apaisées. Après les années de silence, les membres ont repris contact. Scott Trapp a soigné ses addictions et stabilisé sa santé mentale. Le groupe a officiellement repris du service récemment avec une tournée massive, comme la croisière Summer of 99, qui affiche complet partout. Le lien qui les unit aujourd'hui semble plus basé sur la nostalgie et le respect mutuel de leur héritage que sur les pressions financières d'autrefois. Pour clôturer la page Creed, nous allons écouter un morceau issu de l'album Waterhead de 2001 avec My Sacrifice.

0: Dernière partie de Bikes and Roll sur Air d'Otan. Comme promis, je vais laisser la parole au très impliqué président du motoclub rabastinois, Laurent Wenzel.
1: Salut Laurent, je suis heureux de te retrouver sur l'antenne d'Air d'Otan aujourd'hui pour parler du motoclub rabastinois. Est-ce que tu pourrais te présenter pour nos auditeurs ?
2: Salut Domi, moi c'est Laurent Wenzel, 48 ans, passionné de sport mécanique depuis toujours et plus spécialement de la moto tout terrain. Ça fait 30 ans que je pratique loisirs et compétitions, un peu moins maintenant avec mon grand âge. Et d'arriver au club en 98 en tant que bénévole et maintenant j'attaque ma 10e année de présidence.
0: Parfait. Le motoclub à quel âge aujourd'hui ? Est-ce que tu peux nous parler de son vécu et de son historique, s'il te plaît ?
2: Alors, le motoclub, c'est à la base deux hommes, Guy Fontanier et Charlie Ouvrier, en 1980, qui ont eu l'idée de créer ce motoclub. En 82, donc, ils ont organisé la première compétition, et depuis, ça n'a pas arrêté, ça fait trois compétitions par an et aujourd'hui c'est un des plus importants clubs de Midi-Pyrénées par le nombre de licenciés, par les activités qu'ils proposent.
0: Combien d'adhérents contre le motoclub et quelles sont les activités que vous proposez ?
2: Alors, en moyenne on tourne entre 150 et 200 licenciés par an, ça varie en fonction des années et les activités, on a un terrain à l'année à Mirepoix-sur-Tarn où on organise des entraînements près de 30 journées par an. On organise trois courses aussi par an du niveau Occitanie et depuis l'année dernière on a créé une antenne enduro loisir pour les gens qui veulent faire de l'enduro dans nos chemins et voilà, c'était une demande qu'on avait.
0: Ok, parfait. Et quels sont les rendez-vous à venir et à quelle date ?
2: Alors c'est beaucoup en automne, fin d'été, le 13 septembre le motocross à Mirepoix sur Tarn. Le 25 septembre, la prairie à Grazac, au-dessus de Rabastens. 18 octobre, le Borne, c'est une prairie aussi au-dessus de Villemur. Et enfin, le 15 novembre, la Rando Valley, justement de la section enduro, qui se fait au départ de Rabastens.
0: Ok, nickel. Est-ce que vous avez besoin d'aide, de bénévoles ? C'est le moment peut-être de passer un petit appel sur
2: Les assos, en ce moment, on est tous pareils. Plus on a de bénévoles, mieux c'est. Et forcément, on en cherche tout le temps parce que voilà, c'est toujours compliqué les organisations avec les nouvelles normes qu'on nous demande sans arrêt. Donc, oui, forcément, toujours à la recherche. Donc, tout le monde sera bienvenu et bien nourri.
0: Ok, parfait. Est-ce que tu peux nous dire comment vous contacter ?
2: Alors, principalement par la page Facebook ou par le site de la Fédération et de la Ligue Moto Midi-Pyrénées, Moto Occitanie, pardon, ça a changé. Principalement, il faut passer par là ou après on trouve sur l'annuaire.
0: Ok, parfait. Bah, écoute, il ne me reste plus qu'à te remercier de ta venue sur les ondes d'Air d'Otan. Et je te souhaite bonne continuation, bonne route et à très bientôt.
2: Merci de m'avoir reçu.
0: Voilà, l'émission se termine. Lors de la prochaine, je vous parlerai d'un événement qui se déroule tous les ans au Castellet sur le mythique circuit Paul Ricard. Laissons place à un dernier morceau de la carrière solo de Tremonti. Pour la petite histoire, Marc Tremonti a déclaré à plusieurs reprises que le solo de guitare de Dust est son préféré de toute sa carrière. Merci Thomas à la technique, merci Air d'Otan. Bonne écoute, ciao ciao.

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2: Bien le bonjour et le bon ou le bonsoir à vous toutes et à vous tous, auditeurs et auditrices de Radio Air d'OTAN ou Air d'OTAN Gaillac. C'est l'émission Autant y aller qui commence. Autant y aller sur le marché de Castelnau de Montmiral. Autant y aller, c'est notre concept. Voilà, où on s'installe sur un marché d'une commune tarnaise pour ouvrir le micro à quelques-uns des acteurs et des actrices de cette commune. On est installé depuis 9h ce matin. On a commencé à enregistrer une première émission qui a déjà été diffusée samedi 9 mai. Et là, on enregistre une deuxième émission que vous pouvez entendre certainement le 15 mai. Et donc, on est sur la place des arcades. Alors je vais refaire une petite introduction parce qu'il y a toujours des nouveaux arrivants, arrivantes tarnées qui ne connaissent pas du tout la commune où nous sommes installés. Donc nous sommes à Castelnau de Montmiral, une bastide médiévale au cœur du vignoble gaillacois, classée parmi les plus beaux villages de France. Il y a un petit peu plus de 1000 habitants des Montmiralais et Montmiralaises, et c'est une commune drainée par l'Aver, le Tescou, mais aussi le ruisseau de Raux. Il y a la belle forêt de Grésigne bien sûr sur cette commune, un espace protégé des zones naturelles et puis une belle cité médiévale, des maisons à colombages, une belle place aux arcades avec un pilori, des remparts, des châteaux et plein de choses qui s'y passent, des habitants et habitantes impliqués. Et aujourd'hui pour cette émission, je suis accompagnée de Manon qui assure la technique. Merci à toi Manon, assistée de Thomas que je salue et que je remercie également. Aujourd'hui nous avons plein d'invités pour cette émission. L'émission précédente nous avions reçu la compagnie Nanaki qui est toujours là présente, vous pouvez les réécouter. Nous avions également reçu les huiles de Jeanne, producteur productrice d'huile sur la commune de Castelnau, et également monsieur le maire qui était venu témoigner à notre micro. Et pour cette deuxième émission, nous avons Céline Xifra qui est directrice adjointe de l'office du tourisme Toscane Occitane. Bonjour madame Xifra.
3: Bonjour.
2: Merci d'être là. Également Dominique Coquilla de l'association ASVG.
4: ASTG.
2: ASTG.
4: Les Joëlettes du cœur.
2: Les Joëlettes du cœur. Merci d'être là. Bonjour.
4: Bonjour.
2: Et Mathieu Latuterie, bonjour.
5: Bonjour.
2: De la microferme Racine avec un S à la fin si je ne me trompe pas. Et on va vous découvrir. On aura peut-être aussi certainement tout à l'heure Jérôme de la boutique Boudu qui est juste à côté sur la place des Arcades. On va vous découvrir chacun d'entre vous et on va d'abord découvrir ce territoire et ce qui s'y passe avec Céline Xifra donc de l'Office du tourisme Toscane Occitane. Alors déjà, ici, Castelnau de Montmiral, une bastide médiévale au cœur de ces bastides occitanes qui a forcément un attrait patrimonial évident. Donc j'imagine que c'est un des atouts que l'Office du tourisme met en avant aux yeux, aux oreilles des touristes, mais aussi des tarnés, que voilà, le patrimoine médiéval, mais pas que, des bastides.
3: Oui, en effet, on a un ensemble de cités de caractère dans ce secteur de notre destination, la Toscane Occitane. Cordes-sur-Ciel et les cités médiévales, donc Castelnau de Montmiral, puis celle-ci, Pennes, et qui gravitent autour de cette forêt de Grésigne. Là. Donc c'est vrai qu'on a la chance d'avoir ces villages perchés de caractère avec une architecture médiévale très bien conservée. Pour les découvrir, on a inventé une application d'ailleurs il y a 2 ans maintenant qui s'appelle Enquête en Toscane Occitane, qui est une application gratuite et qui permet d'accompagner le visiteur dans ces cités et notamment ici à Castelnau. Ce qui est très intéressant, c'est qu'on a réussi à reconstituer le château. Et c'est toujours une curiosité parce que beaucoup de gens qui viennent ici cherchent un château. Castelnau, ça évoque un château neuf. Et évidemment, il n'en reste plus grand-chose. Donc par le biais de cette application de recherche scientifique et archéologique, on a pu le reconstituer et c'est visible donc par tous par le biais de cette application. D'accord. Fait partie des curiosités.
2: Donc c'est une véritable innovation, c'est donc l'Office du tourisme qui est à l'origine de cette application.
3: Oui, tout à fait, voilà. Et on a développé cette application sur 6 villes et villages de caractère du territoire. Donc 3 cités perchées, Cordes, puis celle-ci, Castelnau, et aussi les villes et villages de Gaillac, Rabastens et l'Île-sur-Tarn.
2: D'accord.
3: Donc avec à chaque fois un accompagnement du visiteur par des anecdotes historiques, bien sûr, mais aussi par le biais de la réalité augmentée ou d'autres inventions interactives. On peut par exemple franchir les murs d'une maison qui est fermée d'ordinaire, monter en haut d'un clocher. Voilà, ça permet aussi de donner accès à des lieux insolites qu'on ne peut pas visiter, mais par le biais de l'application, c'est possible.
2: Si on préfère être accompagné par un être vivant, géré à nos, est-ce que l'Office du tourisme propose aussi des visites découvertes?
3: Oui, bien sûr, on a aussi un programme de visite guidée estivale avec notre partenaire l'AGIT, l'association des guides interprètes du Tarn. Donc on a ce programme dans la plupart donc, des villes et villages de caractère en juillet-août. C'est un programme qui est sorti d'ailleurs, que vous pouvez retrouver dans tous nos bureaux d'information touristique. Et ce sont des visites contées, théâtralisées, certaines sous le format de chasse au trésor, donc pour des cibles, on va dire, famille. Donc il y a plusieurs formats, des nocturnes ou des visites en journée. Et il y a aussi des visites guidées de cordes sur les ponts du mois de mai.
2: D'accord. Voilà. Très bien, merci. Puis on imagine le site internet de l'Office du tourisme La Toscane Occitane est aussi riche d'informations pour se renseigner sur ces sites touristiques à destination des touristes, mais aussi des Tarnais et Tarnaises qui souvent ne connaissent pas aussi bien que ça leur département. On a toujours tellement de choses à découvrir qu'on n'arrête pas les escapades pour ce printemps et cet été. Le temps va passer vite, on a beaucoup d'invités dans cette émission. Est-ce que vous pourriez nous donner quelques idées d'animation, de sortie qui attendent les Tarnais et Tarnaises et les touristes pour ce printemps et cet été?
3: Oui, je peux vous évoquer quelques temps forts de ce mois de mai et début juin. On a fin mai, donc le week-end du 22-24 mai, le FIP Festival à Rabastens, avec une programmation très éclectique, hein, spectacle de rue et musique. Le 24 mai, nous organisons avec la Maison des Vins et une association nouvel événement œnotouristique qui s'appelle la Bicyclétine. Donc c'est une balade en vélo d'une trentaine de kilomètres avec des arrêts dans les domaines. Tout ça, bien sûr, est sur le site internet ou dans notre magazine Escapade. On a ce même week-end qui est riche, hein,
2: oui,
3: le 24-25 mai, Biocibel à Groyer, un incontournable, bien sûr, la fête du bio. Et début juin, le week-end du 6-7 juin, le marché de la céramique contemporaine à Girossens. Et une nouveauté aussi, puisqu'il s'agit du seul championnat du sud de la France, le 6-7 juin, le championnat du motonautisme Occitanie à la base de loisirs d'Aiguelaise à Rivière.
2: D'accord. Il y a un agenda sur le site internet?
3: Oui, bien sûr, il y a un agenda qu'on met à jour constamment, hein, sur le site internet. Et encore mieux, j'ai envie de dire, c'est de s'inscrire à notre newsletter mensuel qui permet tous les premiers lundis du mois de recevoir les actus et notamment l'agenda mensuel. Voilà.
2: Merci pour ce petit agenda, bref mais riche. Pour clôturer, Céline Xifra, est-ce que vous pourriez nous partager votre coup de cœur touristique, alors que ce soit en termes d'animation ou de découverte autonome ou guidée?
3: Alors moi, mon coup de cœur, ce serait une randonnée en forêt de Grésigne.
2: Mmh, bien évidemment.
3: Vraiment, cette forêt est incroyable et d'une richesse, que ce soit l'archéologie, la faune, la flore, bien sûr. Donc une bonne balade en forêt et la Grésigne, bien sûr, mais aussi Sivens ou la forêt de Girossens. On a des sentiers de randonnée dans tous ces endroits-là. Et c'est vrai que c'est là où je me sens le mieux et je pense que tout le monde en a besoin.
2: Très bien, mais merci beaucoup, un grand merci d'être venu parmi nous pour cette émission radio. On vous souhaite un très beau printemps, un très bel été en Toscane Occitane.
3: Merci.
2: On rappelle le site internet
3: www.la-toscane-occitane.com.
2: Super, merci Céline Xifra. Donc je rappelle, vous êtes directrice adjointe de l'Office du tourisme La Toscane Occitane. Merci à vous.
3: Merci.
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2: continue cette émission Autant y aller à Castelnau de Montmiral avec cette fois-ci Dominique Coquillat. Donc vous faites partie, vous êtes président de l'association qui propose cette Joëlette du cœur. Mais à la base, c'est une association de trail et de randonnée aussi.
4: Ouais, juste pour refaire un petit peu l'histoire de l'association. C'est vrai que cette association est née en 2016. Avec la participation de quelques coureurs locaux toujours aussi amoureux de la forêt de Grésigne. Donc on avait décidé en 2016 de faire un trail, le trail de Grésigne. Il y a eu 4 éditions. Et on a découvert la Joëlette, l'activité Joëlette. Juste pour préciser, la Joëlette, en fait, c'est un fauteuil adapté pour les personnes à mobilité réduite et qui nous permet de les prendre sur des sentiers, en montagne. Enfin, on peut aller pratiquement partout.
2: Que ce soit pour rando ou trail.
4: Rando, trail, on peut les emmener pratiquement partout. Hein. Et donc, très vite, avec l'association du trail de Grésigne, évidemment, on avait récolté un petit peu d'argent et on s'est vite posé la question, qu'est-ce qu'on allait faire de cet argent? Et on a découvert cette activité, on s'est dit, ce serait pas mal d'emmener des jeunes enfants, des locaux, pour leur faire découvrir la course à pied, la forêt de Grésigne, les sentiers du Tarn, voire ailleurs. Donc on s'est vite pris au jeu. Ça nous a tous beaucoup plu, l'association s'est développée. Et en 2024, on a refait les statuts et on a décidé d'orienter l'association à 100% sur les Joëlettes, sur l'activité Joëlette.
2: Ah d'accord.
4: Voilà. Donc l'association aujourd'hui compte environ 60 personnes, 60 adhérents. Dans ces 60 adhérents, on a une dizaine de personnes à mobilité réduite. Donc on a 6 enfants et 4 adultes maintenant. Et l'association, prend donc ces personnes donc sur des trails, des randonnées de la région. On fait environ 20 à 24 sorties par an. Donc ça représente à peu près une quarantaine d'équipes sur l'année à former pour emmener toutes ces personnes. Parce que bon, maintenant il y a des sorties qui sont pratiquement incontournables, comme le trail du vignoble gaillacois. On a également l'embuscade trail aussi qui nous demande tous les ans. Donc à chaque fois, on a de plus en plus d'équipes. Et des fois sur des courses ou des randonnées, on présente 5 équipes. Quoi. Donc 5 équipes, il faut savoir qu'il faut à peu près 6 personnes donc, pour piloter une Joëlette. Parce que bon, suivant les dénivelés, effectivement, ça peut être un peu compliqué, assez physique. Donc ça veut dire qu'on fait des sorties où on a 25, 30 personnes quoi, des fois. Donc ça commence à faire beaucoup.
2: Expliquez-nous, voilà. ça ressemble à quoi ça, une Joëlette ?
4: Une Joëlette, c'est un fauteuil monoroue. Donc qui est vraiment adapté pour les personnes à mobilité réduite. Et une équipe se compose d'environ 4 à 6 personnes, donc suivant la difficulté du parcours. Donc on a souvent une personne qu'on va appeler le tracteur qui est devant, qui va tracter la Joëlette. On a des pilotes sur les côtés qui vont permettre aussi de maintenir la Joëlette stable suivant s'il y a beaucoup de dévers, beaucoup de boue. Et puis on a une personne derrière qu'on appelle le pilote, le capitaine de l'équipe. C'est lui qui dirige l'équipe, c'est lui qui dirige la Joëlette, qui freine, qui imprime le rythme et qui stabilise la Joëlette tout le long du parcours. Quoi. Donc c'est un poste assez délicat. Il faut savoir qu'il nous manque des gens derrière, parce que les gens souvent derrière ont un petit peu peur d'aborder la course, parce qu'il faut effectivement maintenir la Joëlette. C'est une grosse responsabilité et on a du mal à trouver des personnes qui souhaitent... Qui sont volontaires pour venir derrière. Voilà. Donc c'est un petit appel, donc s'il y a des gens qui sont intéressés. Il faut savoir que c'est une activité qui est extrêmement valorisante, non seulement pour les gens qui sont transportés, mais pour les gens qui accompagnent, parce que ça fait découvrir une facette du monde du handicap qu'on ne connaît pas forcément. Et y a une équipe autour de la personne transportée, il y a de la solidarité, il y a du partage, et beaucoup de bonheur aussi, beaucoup de sourires. Et ça nous va très bien. Quoi.
2: Ça a été inventé il n'y a pas très longtemps, la Joëlette ?
4: Mais nous, en tout cas, on l'a découvert il y a très peu de temps, hein, puisqu'on a découvert l'activité en 2016-2017. Et à vrai dire, c'est vrai que dans la région, je pense qu'on a été un peu précurseurs. Quoi, parce que moi, personnellement, j'ai fait beaucoup de courses, j'en avais jamais vu. La plupart des adhérents n'en avaient jamais vu non plus. Ça commence à se développer parce que bon, on en voit de plus en plus, on voit des équipes qui se forment, et ce qui est très très bien, quoi, parce qu'il y a tellement de personnes à transporter, tellement de personnes à faire découvrir tous ces paysages, tous ces sentiers. Donc c'est vrai que c'est assez récent ouais, comme activité, c'est assez récent. Donc il faut savoir quand même que le coût d'une joëlette, c'est quand même assez important, c'est assez lourd, hein, entre 4 500 et 5 000 euros. Donc bon, nous on a réussi à faire financer l'achat de joëlettes par l'intermédiaire de partenaires, mais aussi grâce à une sortie maintenant qu'on fait tous les ans, ça s'appelle la Grésignole. Donc on est au pays de la Grésigne, donc on l'appelle la Grésignole. C'est une randonnée gourmande qu'on fait tous les ans, qui est très très très sympa, quoi, très ludique. Ça nous permet de ramasser des fonds, quoi, de récolter des fonds pour nous financer le reste de l'année, entre autres. Cette année, donc pour la petite parenthèse, on a inventé une nouvelle activité lors de cette Grésignole. Ça s'appelle la Triandole. Donc c'est un triathlon qui est entièrement adapté aux personnes à mobilité réduite. Donc avec trois épreuves, évidemment une épreuve nautique, une épreuve cycliste et puis une épreuve joëlette, course à pied.
2: Voilà. D'accord.
4: Donc ça a eu, malgré le temps qu'on a eu cette année, ça a eu vraiment un grand succès, un vrai bonheur pour les gens qui étaient transportés. Donc encore une fois une nouvelle activité, une découverte pour eux. Et on va la reconduire l'année prochaine, voire les autres années, sans aucun problème. Quoi.
2: Ouais. Il y a eu une course là, au mois d'avril, c'était pas la Grésignole ?
4: C'était la Grésignole, c'est ça, c'est la randonnée gourmande. Alors on fait un trail à côté, mais bon, nous il n'y a pas de chronométrage parce que c'est pas du tout l'intérêt. L'intérêt c'est surtout de rassembler des mondes, passer un bon moment autour de produits locaux, de sentiers pour découvrir. Cette année on était à Castelnau de Montmiral, basé sur la base de loisirs, donc ça a permis de découvrir aussi le secteur. Et je pense que l'année prochaine on va le reconduire ici parce que le secteur s'y adapte, il est vraiment très, très bien adapté. Voilà.
2: Ok. S'il y a des personnes qui veulent vous rejoindre, donc elles sont les bienvenues, on imagine.
4: Sans aucun problème. Ouais, on attend tout le monde avec grand bonheur, randonneur comme coureur. Il n'y a pas de niveau. Il y a simplement
2: l'esprit d'âge, de partage. Ni de voilà.
4: L'âge quand même, il faut être majeur.
2: D'accord.
4: C'est préférable pour les questions d'assurance.
2: Oui.
4: Et puis physiquement, c'est quand même un peu plus facile quand même. Mais souvent, on a des enfants qui nous accompagnent, qui ne sont pas forcément, à la Cistana sur les joëlettes, mais qui nous accompagnent, ouais, parce que c'est quand même une activité très familiale. Quoi.
2: Vous avez un prochain rendez-vous pour OLAS cette année ?
4: Oui, alors notre gros rendez-vous là, qui arrive, ce sont les championnats du monde de joëlettes, donc qui auront lieu à Châtelaillon-Plage, dans le 17. C'est la sixième fois qu'on les fait. Cette année, donc, on emmène 5 enfants. Donc on a 5 équipes qui vont se présenter, ça veut dire qu'on part avec une délégation de 38 personnes. Donc c'est un gros travail. Et après, on a les courses, on a encore des courses locales qui arrivent. Au mois de juin, on va avoir les vignobles gaillacois, on va aller du côté de Montauban aussi, avec la course de la Madeleine, le trail du Loup. On a aussi au mois de juin une randonnée du côté de Cahuzac avec l'association La Grande Badrouille. Donc vous voyez, on a encore un programme très très chargé. Quoi.
2: Où est-ce qu'on peut se tenir informé de vos activités, de vos rendez-vous, vous contacter ?
4: Alors on a on a toutes les infos qui sont sur le site du Trail de Grésigne. Voilà, donc le site c'est www.traildegrésigne.com. On a également une page Facebook, donc quand vous tapez les joëlettes du cœur, vous allez nous retrouver très facilement avec des vidéos, des photos, des publications. Comme ça vous allez voir un petit peu la vie de l'association sur toute l'année. Et puis surtout, vous verrez le sourire et la bonne humeur de ces enfants qui viennent participer et qui sont toujours ravis. Quoi.
2: Super, très bien. Merci beaucoup Dominique Coquillat d'avoir témoigné au micro d'Air d'Autan et Air d'Autan Gaillac. Et
4: puis merci à vous.
2: Très beau printemps, très bel été et merci pour tout le cœur que vous mettez dans ce sport, un sport au grand cœur, donc ouvert à toutes et à tous.
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2: Oui, et c'est Autant y aller à Castelnau de Montmiral. Et on va continuer cette émission avec Mathieu Latuterie. Bonjour Mathieu.
5: Bonjour.
2: Merci d'être parmi nous pour nous présenter votre activité. C'est la micro-ferme Racine avec un S. Il me semble que c'est vous êtes installé depuis très peu de temps, non ?
5: Oui, c'est ça. J'ai commencé donc tout seul la production de légumes depuis 2024.
2: D'accord.
5: Voilà, sur un corps de ferme qui a été acheté ici à Castelnau de Montmiral en 2022.
2: C'est où,
5: à Castelnau de Montmiral ? C'est juste en dessous, à peu près 1,5 km du village, sur la route qui descend vers Le Verdier.
2: D'accord. Et alors, qu'est-ce que vous produisez ?
5: Alors moi, je produis principalement des légumes de saison, donc tous les légumes qu'on peut retrouver dans un beau panier de légumes au fil des saisons. Donc vraiment, de tout.
2: Elle est comment, la terre à Castelnau de Montmiral ?
5: Disons qu'elle est un petit peu collante et amoureuse par chez nous.
2: Oui, ça, du coup, c'est une spécificité. Il faut connaître la terre où on cultive pour s'adapter, quoi.
5: Oui, c'est mieux. Disons que ça peut avoir des intérêts pour certaines cultures et d'autres cultures qui s'y prêtent moins. Disons que la carotte a un peu plus de mal à pousser dans des terres lourdes. D'autres légumes, comme les légumes d'été, les tomates, s'y prêtent un petit peu mieux avec ce qu'apporte vraiment l'argile, c'est-à-dire beaucoup plus d'eau disponible pour les plantes.
2: Pourquoi vous êtes installé à Castelnau de Montmiral ?
5: Alors, Castelnau de Montmiral, en particulier, nous a mené plein de choses à moi, à notre famille. La présence de Gaillac tout près, avec beaucoup de commodités, le village, avec tout ce qu'il faut pour bien vivre, la présence d'école pour nos deux enfants, une région du Tarn très dynamique, d'un point de vue touristique, mais d'un point de vue animation, comme on a vu précédemment. Il se passe plein de choses ici.
2: Très bien. Et est-ce que vous avez une dynamique particulière dans votre pratique du maraîchage ?
5: Alors, la pratique du maraîchage sur ma ferme se fait selon des principes de maraîchage bio-intensif, c'est-à-dire on travaille plutôt sur des planches permanentes avec des apports réguliers de compost, d'engrais verts. On essaye de travailler au maximum avec la nature. J'utilise très peu d'intrants, pas de pesticides. On essaye d'avoir une dynamique écologique complète pour avoir un écosystème assez équilibré qui permet de réguler justement les bioagresseurs et faire en sorte d'avoir des légumes sains et bons.
2: C'est une micro-ferme. C'est quoi une micro-ferme ? C'est par rapport à la taille et la superficie
5: Exactement.
2: Du terrain ?
5: Exactement. Micro-ferme parce que actuellement j'exploite 3500 mètres carrés de surface productive en maraîchage, ce qui est très peu. On parle de 0,35 hectares à l'échelle d'une ferme agricole, c'est très peu. Donc en soi, je pratique un maraîchage intensif, c'est-à-dire avec beaucoup de successions de variétés de légumes sur un même endroit pour maximiser les rendements sur une toute petite surface, donc sur une micro-ferme maraîchère.
2: C'est un choix ou c'est une contrainte ?
5: Non, c'est pas une contrainte parce que la ferme est assez grande. On a une ferme qui compte à peu près 15 hectares, la majorité étant en prairie permanente depuis des années, qui ne sont pas touchées et conservées telles quelles. Par contre, c'est un choix dans le sens où pour une personne, c'est largement suffisant pour dégager un revenu à mon échelle. Donc, je n'ai pas forcément besoin de beaucoup plus.
2: D'accord. Voilà. Et vous vous appelez Racine parce que y a un lien avec les racines dans la terre, mais aussi vos racines à vous ?
5: Alors, en effet, c'est racine parce qu'on cultive des légumes racines, comme les carottes, entre autres. On est sur un corps de ferme où on a 5-6 chênes multicentenaires qui ont des belles racines. Et c'est aussi le lieu où on voulait établir nos racines familiales, donc s'implanter avec ma compagne et mes enfants sur cette belle commune. Et aussi, je suis tarnais, originaire de l'Avoir, à la base, donc on reste local aussi. Mmh.
2: Où est-ce qu'on peut retrouver vos produits ?
5: Nos légumes sont disponibles donc principalement à la ferme, tous les lundis soirs toute l'année, hors vacances et jours fériés, et aussi en saison le jeudi soir, de mai à septembre. Je travaille aussi sur des produits transformés, donc des petites conserves de légumes qui sont disponibles à Terra Locale, à Gaillac, qui est un magasin de producteurs.
2: C'est vous qui transformez ?
5: Je transforme en partenariat avec une petite conserverie pas très loin d'ici à Lille-sur-Tarn.
2: D'accord.
5: Conserverie Le Chaudron. Et après, je travaille aussi avec des partenaires locaux. On peut retrouver mes légumes juste en face aux arcades, à l'auberge des arcades, par exemple. Ou sinon, j'ai aussi un magasin de producteurs que je livre en centre-ville de Toulouse, qui s'appelle Le Récantou, qui est vraiment rue des Sept Troubadours, pas loin de Jean Jaurès.
2: Très bien. Voilà. On peut vous retrouver sur Internet ?
5: On peut aussi suivre les aventures de la ferme sur Instagram et Facebook, et aussi commander pour des retraits de paniers de légumes sur notre site internet qui est www.microfermeracine, donc avec un s.fr.
2: Super, merci beaucoup Mathieu Latuterie. J'ai envie de clôturer cette session d'interview avec la question que la compagnie Nanaki pose aux passants et passantes ici dans le cadre de leur projet qui s'appelle Histoire, avec un S entre parenthèses, d'une rivière, où ils sont installés là sur le marché de Castelnau de Montmiral dans le cadre de leur projet, et ils demandent aux personnes, enfin ils ont cette phrase là, c'est: quand je pense à la verre, je pense à... Alors, je vous laisse une petite seconde pour réfléchir. Qui c'est ? Je sens que Dominique Coquilla a l'air un peu inspiré. Dominique Coquilla, quand vous pensez à la verre, vous pensez à...
4: Ben, là, tout de suite, on a vécu une fin d'hiver et un début de printemps assez arrosé. Et là, tout de suite, quand je pense à la verre, je pense aux inondations qu'on a eues au mois de mars. Mais sinon, plus sérieusement... La verre, moi ça me sonne comme Castelnau de Montmiral, quoi. Maintenant c'est on n'est pas de la région, mais si vous voulez, maintenant je m'identifie complètement à la région. Je me suis complètement assimilé à cette région, la région de la Verre, Vergrésigne, et c'est une région magnifique avec des gens merveilleux et une façon de vivre qui est... On a l'impression des fois que c'est même complètement décalé de ce qu'on voit, à la télévision, ce qu'on entend, tout. On a vraiment l'impression d'être décalé dans cette région, et c'est ce qui fait sa force, je crois, et c'est ce qui fait que aujourd'hui on a encore tous ces gens qui viennent s'installer, et ce mix de gens aussi, et puis voilà quoi. Donc c'est que du bonheur d'être ici, que du bonheur.
2: Merci. Céline Zifra, quand vous pensez la verre, vous pensez à...
6: Au risque de me répéter, mais c'est vrai que c'est ce qui me vient, c'est évidemment la Grésigne et toute cette vallée de la Verre jusqu'à Cahuzac, etc., Villeneuve-sur-Verre, tout ce coin-là, et tous ces points de vue, l'itinérance, la marche, c'est vrai que c'est un fil conducteur, hein, cette Verre.
2: Merci. Mathieu Latuterie.
5: Moi, ça me fait penser à une région quand même sauvage et préservée, pleine de jolis villages, d'animation, et très diversifié tout au long de son cours.
2: Mmh. Voilà. Très bien. Merci beaucoup. Merci à tous les trois d'être venus témoigner au micro de Air d'Autant et Air d'Autant Gaillac. Je vous rappelle que c'était l'émission Autant y aller, deuxième épisode, donc enregistré sur la place des Arcades de Castelnau de Montmiral en ce frais mardi 5 mai 2026. La première émission que nous avons enregistrée sur le marché est disponible sur notre site internet www.airdautant.fr, et celle-ci l'est ou le sera très prochainement aussi. Un grand merci à Manon qui a assuré la technique, l'installation et l'enregistrement technique. Un grand merci à Thomas qui a également assisté à la réalisation technique de cette émission. Merci à tous nos invités, toutes nos invitées. Merci à vous pour votre écoute, et restez bien branchés sur les bonnes ondes associatives de Radio Air d'Autant et Air d'Autant Gaillac, et à très bientôt pour un prochain Autant y aller.

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2: Bonjour, Tôt ou Tarn accueille aujourd'hui deux invités dans le studio de radio Octopus à Rabastens. On suit le fil rouge de l'année de Tôt ou Tarn, à savoir des librairies. On invite des libraires, des gens qui ne font pas que vendre des livres, qui mènent une action auprès des gens pour qu'ils accèdent à la culture, à la littérature, à la poésie, aux essais, qui devraient être remboursés par la sécurité sociale. Mais bon, c'est pas l'ambiance actuellement, mais j'y crois, on sait jamais. Bonjour François Juncker, qui est libraire donc à Saint-Sulpice. Sa librairie s'appelle L'Échappée Livre. Bonjour François.
4: Bonjour.
2: Et puis il y a dans le studio aussi quelqu'un qui est habitué du studio, c'est Jérôme Sillé, le dessinateur de presse. Il est là parce que il va participer à un événement organisé par L'Échappée Livre dans quelques jours. Jérôme Sillé, il porte depuis quelques mois pas un fardeau. Je trouve que c'est
4: non,
2: c'est pas du tout un fardeau, c'est au contraire, c'est une belle œuvre, une belle action. C'est Sans dessin pour Gaza, un livre, un recueil de dessins réalisé par des dessinateurs du monde entier. Et en plus, c'est un livre un peu mensonger puisqu'il n'y a pas 100 dessins dans le livre, il y en a 126. C'est toujours ça ?
4: C'est toujours ça, on n'a pas bougé de santé. Salut Christophe, salut tout le monde.
2: Bonjour Jérôme. Alors, on va essayer déjà de parler de L'Échappée Livre et de raconter une histoire, celle de cette librairie. François, toi tu n'es pas tarné, tu souhaitais ouvrir une librairie ou tu étais libraire déjà avant d'arriver à Saint-Sulpice ?
5: Oui, tout à fait, je suis libraire, j'ai été libraire à Paris et je suis parisien d'origine. Et puis surtout j'ai travaillé au Virgin Megastore Toulouse.
2: Oula, derrière le Capitole, oui.
5: Voilà,
2: sur la rue Alsace, oui, tout à fait.
5: J'étais responsable adjoint de la librairie. C'était une très grande librairie, donc je suis habitué à travailler plutôt sur des grandes librairies en général. Voilà. Et puis effectivement, il est arrivé ce qu'il est arrivé au groupe Virgin, racheté par un fonds d'investissement qui a donné 3 ans à Virgin pour faire ses preuves, c'est-à-dire doubler sa marge commerciale ou arrêter. Et ça s'est arrêté.
2: On se souvient du Virgin des Champs-Élysées notamment.
5: Complètement.
2: Donc tu étais libraire, mais qu'est-ce qui t'a pris ? Tu t'es dit je vais plutôt aller dans une petite librairie, je vais chercher dans la région. Comment ça s'est passé ?
5: Oui, en fait c'était, j'étais un petit peu quand je suis arrivé à Toulouse pour cette grande chaîne. Ce qui me manquait, c'était vraiment le rapport avec tout le maillage, enfin tout le réseau culturel autour, même à Toulouse. Et on n'avait aucun rapport en fait avec les collectivités, avec c'est-à-dire les médiathèques, les lycées, les collèges, les facultés, enfin bref, il manquait un peu tout ce... ça manquait vraiment de connexion.
2: Cet ancrage.
5: Voilà, tout était vraiment au niveau national et toutes les animations étaient décidées au niveau national avec des stars, certes, mais c'était pas, il n'y avait rien de local. Je me suis dit à un moment, en fait, j'aurais pu être ici ou à Bordeaux ou à Lille ou ailleurs.
2: Ça
5: aurait été la même chose. Donc effectivement, il y avait vraiment la volonté de toujours travailler en librairie, mais de m'implanter à un endroit, d'être à un endroit et de découvrir qui est-ce qui fait la richesse culturelle de cet endroit. Alors ça peut être, on parlait de des collectivités, mais ça peut être aussi des musiciens, ça peut être des dessinateurs, ça peut être des artistes, des créateurs, des écrivains, etc. Des comédiens aussi, pourquoi pas, le spectacle vivant aussi, c'est quelque chose qui a une place à la librairie. Enfin voilà.
2: Donc, oui, la librairie n'est pas un lieu qui n'est fait que de livres.
5: Complètement.
2: Alors, tu as repéré cette librairie qui existait déjà à Saint-Sulpice. Mmh. Et là, il y a un vieux copain à toi, de Seine-et-Marne ou de...
5: Oui, c'est ça, de Seine-et-Marne, qui m'a dit qu'effectivement, il y avait une ville très, très dynamique dans le Tarn. Il fallait absolument que j'y aille. C'était Saint-Sulpice-la-Pointe. Et
2: wow.
5: Moi, je suis allé à Saint-Sulpice-sur-Lèze et je lui ai dit, non.
2: T'as fait ça ?
5: Oui, j'ai fait ça. Je lui ai dit, non, tu te trompes complètement. Et lui, il était à Vincennes. Donc, en fait, lui, il était sur les stats de l'INSEE à Vincennes. Et il me dit, mais tu es trop au sud. Là, je te géolocalise. T'es pas du tout dans la bonne direction.
2: Mais t'es quand même à 200 km à peu près de Saint-Sulpice-sur-Lèze. Ouais, c'est assez loin. Ouais.
5: Et voilà. Et je suis arrivé à Saint-Sulpice-la-Pointe. Et effectivement, j'arrive dans une librairie un samedi après-midi où je vois plein de monde. Et je dis, mais il y a quelque chose à faire ici. C'est génial. Et puis le hasard a bien fait les choses. J'ai laissé une carte de visite, c'est vraiment tout bête, j'ai laissé une carte de visite à ceux qui tenaient la librairie. Ils m'ont dit qu'ils ne voulaient pas vendre et puis ils m'ont rappelé 3 jours après. Ils m'ont dit bah, finalement, si on intéresse, et voilà, ça s'est fait vraiment au pied levé. Wow.
2: La librairie s'appelait comment à l'époque ?
5: La poudre de perlimpinpin. Mais avant, elle s'appelait la librairie du Grand Rond et elle était tenue par une personne qui était corse et qui a tenu cette librairie pendant une 20aine d'années.
2: Ouais, d'accord.
5: Elle s'appelait Madame Cani.
2: Elle a une histoire, donc, cette librairie.
5: Elle a une longue histoire.
2: Les murs parlent. Donc, ce copain-là de Seine-et-Marne, c'était Frank Willing.
5: Frank Willing, oui.
2: Willing, ouais, tout à fait. Mmh. Et vous avez ouvert donc cette librairie, tous les deux.
5: Non, on a tout créé. On a refait surtout la librairie. On l'a réaménagée, on l'a redécorée. On a agrandi vraiment toute la partie librairie. Enfin bref, on a fait un énorme travail et Franck m'a énormément aidé. Et après, comme sa compagne n'arrivait pas à être mutée ici dans Tarn, finalement, il est parti pour Glasgow.
2: Oui, pas mal. Voilà. C'est bien, j'approuve. Donc tu as trouvé quelqu'un d'autre
5: Oui, alors ce qui est super, c'est vraiment un travail d'équipe, je tiens à le dire, c'est avant tout ça, et on a pu développer la librairie, et maintenant on a deux libraires, enfin on est trois en fait. Il y a moi et Ambre et Barbara. Barbara, elle, ça fait 10 ans qu'elle travaille avec moi.
2: Oui.
5: Et c'est vraiment tout est dans l'humain, tout est dans l'équipe et dans le fait d'accueillir les gens et puis de conseiller, de faire part de nos coups de cœur et puis de discuter dans la librairie. C'est aussi un lieu de rencontre. Hein. Là, on a un stagiaire, Joy, qui est un jeune garçon féru de philosophie et de sciences. Et toute la matinée, il n'y a eu que des discussions sur Aristote, Clyde. Etc. J'en passe sur la théorie de la relativité. C'était impressionnant. Enfin, moi, j'étais là. C'est génial, quoi. Je regardais la scène et je me disais, mais les gens. Puis les gens venaient et effectivement, on parlait physique et philosophie et
2: ils s'intégraient à la discussion.
5: Ça s'est fait tout seul et j'étais là et je me disais, mais c'est quand même génial.
2: Alors, il y a eu aussi cette période Covid, je m'en souviens, où enfin, même la maison de la presse avait fermé à Saint-Sulpice et tu avais plus ou moins pris ce relais-là, où tu vendais les journaux. Oui. Ça veut dire que la librairie, c'est quand même un commerce de proximité essentiel.
5: Tout à fait. On avait réussi à obtenir de la mairie et de la gendarmerie, de la police locale, effectivement, le droit d'ouverture, vu qu'il y avait de la presse et qu'il y avait de la papeterie. Et bon. Là, ça a été vraiment une période très forte parce que les gens, effectivement, étaient cloîtrés chez eux et ils n'avaient qu'une envie, c'était de dévorer des livres. Et on a vendu des tomes 5 de séries improbables. C'était un très beau moment parce que les gens venaient vraiment chercher refuge.
2: Qu'est-ce qui te plaît dans ce métier de libraire ?
5: C'est vraiment les gens et les livres, enfin les deux. Mais voilà, j'adore les gens, discuter avec eux, voir d'où est-ce qu'ils viennent, leur destin. Alors j'essaie d'être disponible, des fois je ne suis pas toujours parce que j'ai beaucoup de choses à faire. Mais c'est vraiment les regrouper, enfin voilà, discuter avec eux, discuter livres surtout. Et puis voilà, leur faire rencontrer des auteurs, des éditeurs aussi, des lignes éditoriales. Enfin, c'est tout un ensemble qui me passionne. Ouais.
2: Tu lis beaucoup de livres, je suppose.
5: Alors, on lit, on est une équipe, hein. Vraiment, ça j'y tiens.
2: Oui, oui.
5: Donc, on lit et on lit dans tous les sens. C'est-à-dire qu'on n'est pas, il n'y a pas une qui va lire que de la science-fiction et l'autre qui va lire que de la littérature.
2: Les polars, tout ça, ok.
5: Je lis aussi de la bande dessinée, etc. Mais

0: 2014.
1: Oui, ça fait déjà 12 ans.
0: 12 ans, ça fait un bail, comme on dit. Tu as vu ton commerce, parce que c'est un commerce aussi, ouais, évoluer déjà, le contenu, les sortes de livres que tu vends. Je suppose qu'il y a un développement de la littérature jeunesse et ado.
1: Alors, Saint-Sulpice, c'est une ville assez jeune. Hein. C'est une ville avec beaucoup de familles. Donc, effectivement, on a vraiment un gros secteur jeunesse. On est devenu un référent sur ce secteur. Sur la littérature. La littérature reste quand même le premier rayon, comme on dit, les plus vendus. Mais c'est vrai que la jeunesse a pris une place très importante. Et je pense que les gens viennent vraiment souvent de loin. Quand on demande un petit peu d'où ils viennent, ils viennent, oui, ils font 10, 15, 20 kilomètres pour venir chercher des livres en jeunesse. Ils savent que c'est une librairie référente pour tout ce qui est album, pour les 0-6 ans, et, ou alors littérature de jeunesse jusqu'aux adolescents, voire jeunes adultes. Mm-hmm. Donc ça, et puis on a aussi, c'est vrai, il y a un public romance, qui est, on joue la romance, voilà, on
0: oui,
1: les lit.
0: La romance, oui, c'est devenu voilà. le genre dans le coup, on va dire.
1: Bah oui, c'est vrai, beaucoup de jeunes filles, jeunes hommes, aiment cette... c'est plutôt lu par une clientèle féminine.
0: Ouais.
1: Mais voilà, aime bien être transporté par ces histoires-là. Et nous, on essaye de... Voilà, on les lit, on conseille aussi, on met en garde quand c'est pas pour le bon âge, etc.
0: Il y a de la qualité, je suppose, aussi, dans ce genre.
1: Il peut y en avoir, il y a de la créativité. Ça, c'est sûr qu'il y a vraiment de l'imagination. C'est clair que c'est un secteur qui est plutôt... C'est pas tant l'écriture que vraiment le potentiel imaginaire des auteurs, ce qu'ils investissent dans chaque livre.
0: D'accord. Tu aimerais avoir plus de 2 mètres carrés ?
1: Oui.
0: Donc de rayonnage ?
1: Oui.
0: tu es un peu étroit dans tes murs, c'est ça ?
1: Oui, mais bon, en même temps, la librairie se porte bien, c'est déjà ça.
0: Ouais.
1: Mais c'est vrai qu'on est un petit peu à l'étroit. Bah, justement, on parlait de ce rayon romance qui demande à être développé, parce qu'on a une très forte demande. Pareil pour la bande dessinée, des fois, on aurait besoin d'un peu plus de place. Et puis, on a commencé l'occasion, nous, en janvier, de façon permanente. Et il y a une demande... Il y a une demande effectivement sur l'occasion.
0: Oui, je lisais tout récemment, je crois même aujourd'hui, j'ai vu passer un article sur justement est-ce que les livres d'occasion ne sont-ils pas en train de tuer les livres neufs ? Tu n'as pas cette sensation ?
1: Loin de là. On a la chance en France d'avoir un lectorat qui est attaché au papier et qui tient à avoir son exemplaire. Et la plupart, 90% des gens veulent vraiment un livre, leur livre à eux, qui n'a été touché par personne d'autre. Donc, non, on en parle, effectivement, ça fait l'actualité, mais non, on est loin des ventes de livres neufs. Mais il y a un attrait économique pour découvrir, où les gens se disent, bah, tiens, pour découvrir un auteur que je ne connais pas, ça serait bien de l'avoir effectivement moins cher que
0: d'accord. Bah, parlons de l'économie, justement. Mmh. C'est vrai que certaines librairies ferment, il y a des gros réseaux de librairies qui sont en train de fermer, Le Furet du Nord, dans le Nord, justement, Soran, à Montpellier, qui se porte mal, on a récemment entendu parler de la situation très délicate de Gibert, qui est quand même un réseau de librairies très, très connu, hein, notamment pour les étudiants. Tu disais, toi, que la librairie se porte bien, mais est-ce que le secteur ne rencontre pas des difficultés majeures ?
1: Oui, les livres en général, on est à moins 3. Là, sur le début de l'année 2026, on était déjà sur un moins 1 ou un moins 2 pour l'année 2025. Donc, ça ne se porte pas bien. Ça ne se porte pas bien non plus pour les grandes surfaces culturelles, hein, que sont culturelles. Alors, culturelles, ils ont une dynamique d'ouverture, donc on ne s'en rend pas vraiment compte. Nous, on sait que les chiffres
0: sont
1: pas très forts, pas très bons. Leclerc non plus. Et pour les petites librairies, dès qu'on s'éloigne un petit peu des villes, se pose le problème de l'essence, quoi, tout simplement. Mmh. C'est-à-dire que les gens hésitent maintenant à faire un aller-retour dans une librairie pour, en voiture.
0: Quand il faut choisir entre se déplacer et aller chercher un livre, aller acheter un livre, vu le prix de l'essence justement, le prix de l'alimentation, etc., il y a peut-être le choix qui a été utilisé.
1: Ah bah c'est clair, parce qu'on a vu que beaucoup de libraires disent tous la même chose, parce qu'on est en lien, les libraires d'Occitanie, on a une association qui s'appelle l'ALIDO, l'association des librairies indépendantes d'Occitanie, et donc on se retrouve régulièrement, on fait des réunions, et là on avait une réunion en Narbonne il y a 2 semaines, et tous les libraires disent la même chose, c'est-à-dire que comme par hasard, c'est les jours de marché où on vend bien, c'est-à-dire que les gens se déplacent pour faire d'une pierre 2 coups maintenant avec l'essence, c'est-à-dire qu'ils font le marché et puis le libraire, le boulanger.
0: Donc le mercredi c'est bien pour toi.
1: Pour nous, mercredi, c'est un bon jour. Mais on voit vraiment qu'il y a cette logique-là qui est à l'œuvre. Donc effectivement, par rapport à ces problèmes de déplacement, d'essence, de coût de la vie en général, effectivement, les librairies se portent pas très bien en ce moment.
0: Or, le prix du livre est toujours unique et il n'a pas bougé. Enfin, il ne bouge pas trop.
1: Il y a eu des augmentations quand même ces derniers temps.
0: Ah, Jérôme fait la moue.
1: Oui.
0: Jérôme, tu as des choses à dire. Vas-y.
2: Non, mais oui, une bande dessinée. Oui. Aujourd'hui, pouf, c'est 25-30 balles.
0: Oui, oui, alors qu'avant...
2: Qui a 25-30 balles à mettre dans un

0: bouquin ou même une belle sortie d'un gros roman, bon, bah, voilà, c'est ça.
1: Oui, enfin, bon, avec les âges avancés que nous avons, on c'est difficile de comparer avec la bande dessinée de notre époque quand on était jeune, où effectivement c'était plutôt des petites bandes dessinées, c'était du Lucky Luke, c'était de l'Astérix, c'était de...
0: Et donc oui, là, on avait. On trouve toujours des Astérix voilà. Qui est moins cher que la moyenne, mais quand la moyenne du. Enfin, je sais pas, moi, c'est ce que je constate en tant que lecteur, je peux plus suivre là. Hein, à 25-30 balles un livre, je peux pas en acheter 10.
2: En gros, effectivement, le secteur qui a le plus augmenté, et Jérôme a tout à fait raison, c'est la bande dessinée.
1: C'est la bande dessinée.
2: Et le format 48 pages classique franco-belge qu'on connaissait, nous, avec Lucky Luke, par exemple.
1: Il n'existe quasiment plus.
2: Si, il existe, bien sûr, il se vend très bien, mais il était à 10 euros il y a 2 ans, et maintenant, on est plutôt aux alentours de 12-13 euros. Quoi.
1: Ah oui, d'accord. Ouais.
2: Et effectivement, et après, il y a toutes les bandes dessinées d'auteurs qui dépassent le format des 48 pages. Qui n'est pas très vite, tourne autour de 20-25 euros.
1: Ces augmentations, c'est lié quoi ? Au papier ? Au prix du papier, notamment ?
2: Prix du papier,
0: Principalement.
2: Principalement, oui.
1: Bon, en tout cas, ça ne te décourage pas ?
2: Non, pas du tout.
1: Au contraire ?
2: Pas du tout, au contraire.
1: Et d'ailleurs aussi, la librairie, c'est un lieu d'événements, de rendez-vous. Les gens vont rencontrer des auteurs, des artistes. Et là, en l'occurrence, Jérôme est dans le studio pour nous parler du projet qu'il porte depuis l'été dernier. Je me souviens des premières conversations qu'on a eues autour.
0: Tout à fait, il est né ici.
1: Il est né à Rabastens. Et Sans dessin pour Gaza, c'est un livre édité par Massot, Florent Massot.
0: Édition Massot. Oui.
1: Édition Massot. Et qui réunit plus de 100 dessins autour de cette question de la Palestine et de Gaza. L'idée, tu peux la rappeler au départ, ce qui t'a poussé à envisager de faire un livre ?
0: Oui, rapidement, comme nous tous. Je voyais sur mon téléphone, à travers les réseaux sociaux, les images horribles. Injuste, enfin innommable qu'on pouvait recevoir de Gaza. On vivait en direct, en live stream, ce massacre, ce génocide, peu importe comment les gens l'appellent. On se réfugie souvent derrière un débat sur les mots pour ne pas nommer cet innommable. Et que faire face à ça ? On était tous dans la même situation, citoyens, en position de non-assistance à personne en danger devant ces images d'enfants découpés en morceaux et j'en passe. Et donc, je me suis dit, moi, je ne sais rien faire d'autre que dessiner. Si on faisait un bouquin réunissant des dessinatrices, dessinateurs, pourquoi pas du monde entier, et qu'on vendrait au profit de Gaza. Et c'est comme ça que voilà, je me suis lancé là-dedans sans trop savoir où j'allais. Et on a fini avec, non pas 100, comme tu le disais, mais 126 dessinatrices et dessinateurs du monde entier, de tous les continents.
1: Des moindres.
0: Et ben oui, autant des gens peu connus que des véritables stars comme Art Spiegelman et Joe Sacco, ou Emile Ferris, ou Antel Nys, ou Chapat, ou Willem, et puis d'autres dessinateurs voilà, de Palestine, d'Inde, du Brésil, bref, vraiment des quatre coins du monde. Voilà.
1: C'est un phénomène qui t'a dépassé un peu, non ?
0: Oui, relativement. Je ne m'attendais pas du tout à ça, en fait, et donc ça m'a conforté. C'est vrai qu'on a. On était tous dans la même situation. Dès que j'ai contacté les uns les autres, tout le monde a dit oui, quasiment tout le monde. Il y a eu quelques refus, mais mineurs. Et donc, parce que tout le monde était dans la même situation, qu'est-ce qu'on peut faire ? Et bon, étant dessinateur, chacun a donné un dessin, ou a réalisé un dessin spécialement.
1: Puis il a fallu trouver un éditeur.
0: Il a fallu trouver l'éditeur, et donc, tout de suite, assez vite, on est tombé d'accord avec les éditions Massot. Massot, pour ceux qui ne le savent pas, c'est quand même le monsieur qui a découvert Virginie Despentes. Et donc, il y a un éditeur indépendant, qui n'appartient à aucun grand groupe, mais qui est un éditeur du milieu, j'allais dire, qui n'est pas trop petit non plus. Moi, il me fallait un éditeur qui puisse rendre le livre accessible partout, autant chez les libraires indépendants comme chez François, ou que dans les grandes surfaces et les Fnac. Et puis, il fallait surtout un éditeur assez solide aussi pour pouvoir dire « je vais gagner 0 euro là-dessus » puisque tous les bénéfices seront reversés, en l'occurrence au syndicat des journalistes palestiniens qui œuvrent chaque jour pour nous informer de ce qui se passe là-bas. Puisque si on voyait ces images sur les téléphones portables, c'est bien que le territoire est encore fermé aux journalistes du monde entier et qu'aucune télévision ne nous est... Il a diffusé ces images, voilà. Donc, heureusement que les journalistes palestiniens sont là, et c'était une façon pour nous de les soutenir.
1: Donc, il est sorti à l'automne, c'est ça ?
0: Non, il est sorti en janvier. Il est sorti
1: en janvier, oui,
0: préparé. Il était quasiment prêt. En 2 mois, il était prêt. Moi, j'ai eu l'idée au mois d'août, début août, et fin de septembre, le livre était prêt.
1: Donc, il est sorti très vite.
0: Il
1: est sorti en janvier.
0: Mais ensuite, voilà, calendrier de sortie, il est sorti en janvier, oui.
1: Et depuis, tu fais des tournées dans toute la France.
0: Oui, ben, les...
1: Ouais. En Europe même.
0: Non, mais aujourd'hui, je pense que dès qu'on sort, que ça soit un livre, un film, un disque, il faut l'accompagner, il faut aller au contact du public, et d'autant plus sur un sujet comme celui-là. Donc c'est vrai que moi, je l'accompagne du mieux que je peux. On est allé le présenter, on a fait la sortie officielle d'abord à Paris, bien sûr, et puis à Toulouse, à Albi, à Bordeaux, à Lyon, à Marseille, j'en passe, j'en oublie, et puis ça continue surtout. À Genève.
1: Oui,
0: et puis on continue encore bientôt. Il y a d'autres dates là, qui vont nous accompagner jusqu'à l'été et pour finir jusqu'à la fête de l'humain à la rentrée prochaine. Voilà.
1: Okay. T'es allé même chez Philippe Poutou.
0: Chez Philippe Poutou à Bordeaux. Il va très bien.
1: Merci.
0: Puisqu'il est libraire désormais. Voilà,
1: de nous donner de ces nouvelles, c'est gentil. Voilà. Cette tournée, ça montre aussi qu'il y a un intérêt pour le livre, mais bon, je suppose que ça. C'est aussi le quotidien de quelqu'un qui porte un livre, et il faut faire une promotion dans les librairies.
0: Moi, je pense, mais moi-même, je suis étonné par ce qui s'est passé, par l'engouement qu'il y a autour de ce bouquin-là. D'abord, avant toute chose, moi, je voudrais rendre hommage aux libraires, puisque François Hélas, ça tombe très bien, parce que ce sont eux qui sont en première ligne hein, pour défendre les livres aujourd'hui, dans toute la chaîne du livre. Bah, ce sont eux qui font le choix, qui prennent les risques aussi, parce qu'on se souvient tous de la librairie Violette & Co. à Paris, qui a été agressée pour avoir... présenter une vitrine, élaborer une vitrine autour de Gaza, justement, et qui a eu beaucoup, beaucoup d'ennuis pour ça. Donc, ce sont vraiment eux qui prennent le risque. Quand on s'est rendu chez Soramps à Montpellier, la librairie dont, que tu évoquais tout à l'heure, bon, bah voilà, ça a été chaud. C'est le seul débat où ça a été un peu chaud. Il y avait même des policiers qui avaient été appelés qui patrouillaient en civil dans la librairie pour être sûr qu'il n'y ait pas de débordement. Enfin, c'était assez dingue comme ambiance. Et c'est le seul moment où c'est un peu chauffé, où les débats étaient un peu animé. Mmh. Partout ailleurs, ça s'est très très bien passé. L'accueil a été formidable. Voilà.
1: Tu as les chiffres de vente ?
0: Là, on est à peu près à 7000 exemplaires.
1: Ce qui est très bien.
0: Ce qui, pour un livre de dessin comme celui-là, est plutôt rare. Voilà. Ouais. C'est pas un gros chiffre dans l'édition, mais pour un livre de dessin, c'est plutôt rare. Donc on est plutôt content. Et puis voilà, la vie de ce livre n'est pas finie, donc on va continuer à l'accompagner. Oui.
1: Mmh. Et notamment, on en parlera tôt ou tard aussi. Il va y avoir un petit zoom lors du festival de dessin de presse.
0: Oui.
1: Lors du dessin, c'est d'Occitanie.
0: Fin mai, dernier week-end de mai, le festival voilà, ouais. Du dessin de presse.
1: Et on parlera de
0: d'Occitanie, où on fera un zoom dessus. Et puis lors du Philly, le festival...
1: Du livre indépendant.
0: Du livre indépendant.
1: Il se passe plein de choses dans le coin, c'est fou.
0: Au mois de juin, voilà.
1: On se demande pourquoi il n'y a pas une radio. Ah oh, mais si, il y a une radio, c'est la nôtre, forcément. François, tu as donc proposé à Jérôme de venir à Saint-Sulpice, à la librairie. Mais c'est une soirée que tu proposes. Hein. Donc je dis les dates, c'est le 21 mai à partir de 18h30. Donc c'est dans la librairie ?
2: Oui, tout à fait. En fait, on avait déjà fait une soirée sur Gaza l'année dernière, à la même période, autour d'un recueil de poèmes écrit par Malika Berak, qui a été conseillère culturelle à Jérusalem et en Palestine, et qui a écrit donc un recueil de poèmes qui s'appelle « Gaza, mon corps ». Et elle a fait publier aux éditions Plan B qui sont à Toulouse, enfin qui sont pas très très loin d'ici. Donc on avait fait une soirée déjà sur Gaza qui avait été super parce qu'en plus il y avait des gens qui étaient choqués par ce qui se passait à Gaza et qui le sont toujours. Et puis d'autres personnes aussi qui avaient un point de vue mitigé, ils parlaient du 7 octobre, etc. Mais les débats ont été vraiment instructifs pour tout le monde. Et c'était passionnant, c'était une très très belle soirée. Donc je souhaitais refaire quelque chose avec Malika Berak, mais elle n'était pas disponible sur le mois de mai. Et puis, avant tout, il y a quand même Jérôme, que je connais depuis longtemps, parce qu'on s'est connus à l'époque du Fanzina, où on faisait tous les deux du Fanzina.
0: Ça remonte, ça remonte.
2: Ça remonte un petit peu aux années 90, mais il faut savoir que voilà, j'étais dessinateur chez Burke, et lui, il était chez...
1: Ah, tu étais dessinateur aussi.
2: Oui. Et donc, on s'était déjà croisés il y a pas mal de temps sur des festivals. Ouais. Bref. Et puis là, donc, c'était vraiment l'occasion de refaire une soirée sur Gaza. Bien sûr, autour du recueil, on fera toute une interview de Jérôme pour savoir un peu comment ça s'est passé. Parce que moi, je trouve cette histoire, c'est un conte de fées. Enfin, je trouve ça incroyable qu'il ait réussi.
0: Ouais, tu peux le dire.
2: non, mais il y a quand même deux auteurs les plus... Enfin, c'est vrai qu'il n'y a pas qu'eux, hein, il y en a d'autres.
1: Oui, mais Joe Sacco et Art Spiegelman,
2: qui ont fait trois planches. Qui ont dessiné trois planches. Enfin, je ne sais pas si. Enfin, voilà, c'est.
1: Bah, ils ouvrent d'ailleurs le recueil. Hein.
2: Ils ouvrent le recueil. La bande dessinée est très belle. Mmh. Parce que tout de suite, quand on connaît un petit peu Joe Sacco, qui a fait Palestine 1948, je crois, et Art Spiegelman qui a fait Mauss, bah, on s'est dit, bah, il va y avoir un point de vue contre un autre, comment ça va se passer. Et
1: ouais.
2: Non, tous les deux sont atterrés, sont main dans la main.
1: Ouais.
2: Désolés par ce malheur, espérant que les générations futures arriveront Voilà, quelque chose de plus stable, mais qu'ils sont tous les deux tout aussi désolés l'un que l'autre, et le ton est très juste de ces trois planches de bande dessinée où on affronte ces questions de génocide et autres. Et,
1: oui, alors ouais. Le dessin de presse, justement, et le dessin en général, il permet justement d'aborder avec parfois une ironie mordante ou noire, un humour noir, des situations dramatiques. Hein. C'est un peu le propre du dessin de presse, Jérôme.
0: Oui, c'est pas de dédramatiser, pas tant que ça, mais de faire un pas de côté, en tout cas, de changer de point de vue. Juste un mot sur la BD « Les trois planches » de Sacco et Spiegelman, c'était très important pour nous de la mettre en ouverture, justement. Pas uniquement parce qu'il ouvrait l'ordre alphabétique du livre, Art, mais parce que, comme l'a dit très très bien François, c'est une BD qui est vraiment, en trois pages, disent tout, c'est très éclairant, c'est bourré d'humanisme, et pour qui ne sait pas par quel bout prendre l'histoire de ce conflit, bah, c'était une très très belle introduction. Okay. Ensuite, oui, ce bouquin, il est surtout composé de dessinateurs et dessinatrices de presse, mais il y a aussi, ben, justement, des auteurs BD ou des autrices BD, il y a des illustrateurs jeunesse, et le fait que voilà, ce sont des gens qui viennent d'univers différents, le fait qu'il y ait aussi beaucoup de filles et de garçons, parce que c'est quand même un métier dessinateur de presse qui est assez masculin. Ouais. Le fait qu'ils viennent d'horizons différents, de pays, de continents différents, pour moi, il était hors de question qu'on reste entre occidentaux. Ça aurait été beaucoup plus simple de faire appel là, aux copains, aux Européens, qui étaient là pour remplir le livre. Mais non, c'était très très important d'avoir des points de vue différents, des univers complètement différents. Donc il y a même des regards qui viennent de cultures différentes pour traiter ce sujet-là. Voilà.
1: La rencontre du 21 mai se clôturera par un petit concert.
2: Oui, alors c'est très important. Il y a 2 ans, on avait reçu un duo musical, Tarnais, qui est composé d'une chanteuse qui a une voix magnifique et qui est turque, qui s'appelle Zeynep Dilara Asla, qui ne parle pas français, qui parle anglais, et qui est mariée maintenant et mère d'un enfant avec Philippe Gillet, qui lui joue de Youd.
1: Ouais.
2: Et ils étaient venus il y a 2 ans et c'était magnifique. Ils avaient fait un voyage musical tout autour du pourtour méditerranéen. Elle, ayant une voix superbe, elle avait repris des chansons de Farouk, enfin des chansons de Warda, tout ça. Enfin, c'était splendide, c'était une soirée magique et j'avais envie de réitérer cette ambiance magique parce que je les adore. Enfin, je trouve que c'est...
1: Okay.
2: Ça me met rien d'en parler, j'ai déjà les larmes qui montent.
1: Oh non, ne pleure pas, François, ne pleure pas.
2: Non, j'adore cette musique et j'adore la façon avec laquelle elle aborde et la façon avec laquelle elle chante et sa liberté. C'est magnifique. D'accord. Donc, ils seront là, effectivement, et j'invite tout le monde à venir pour profiter aussi de la musique et de leur talent, parce que les deux ont un talent énorme.
1: On invite les gens déjà à découvrir ce duo sur les internets et puis à venir donc le 21 mai à la librairie Les Chapelles. Tu peux rappeler l'adresse exacte?
2: Alors, 5 places du Grand Rond à Saint-Sulpice-la-Pointe. C'est juste à côté de la Banque Populaire et c'est en face du parking Rond.
1: Voilà, oui. C'est en face de la salle René Cassin.
2: Tout à fait.
1: Voilà.
2: Donc, entrée libre, vous venez. Bien sûr, ça sera convivial, il y aura un petit apéritif et tout.
0: 18h30.
1: Oui, 18h30, ça commence à 18h30.
2: Tout à 21.
1: Jusqu'à plus soif.
2: Complètement.
1: Ok, merci en tout cas François et Jérôme d'être venus dans le studio de Radio Octopus. Puis je vous dis à bientôt pour un prochain Tôt ou Tarn. Salut.
0: Merci.
2: Merci.
0: Salut.

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1: On commence les échos avec un rappel des festivals à venir sur la fin du mois de mai. Le festival Mariotte d'arpèges et trémolo revient du 22 au 25 mai. 4 jours au cœur du Haut-Languedoc avec des spectacles dans les villages, des soirées en musique à Lacône, Murat-sur-Vèbre, Bar, Moulin-Mage, Nage, Esperos, Vabre, Vianne, La Salvetat-sur-Agout, Gijounet. Festivalmariotte.net pour retrouver les détails de la programmation. En forêt, c'est le festival Grésignol, organisé par Grésignan Fugue, du 20 au 23 mai. Appuie celle-ci, Bruniquel, Castelnau de Montmiral et Vaour, avec des concerts en forêt, des balades naturalistes et ateliers découvertes. Grésignanfugue.com pour retrouver les détails. À Técou, c'est Técou en blues qui sonnera son festival les 22 et 23 mai avec 9 concerts. Et une conférence, une invitation à voyager dans le temps et l'espace aux sources du blues. Hangar.fr pour découvrir la programmation en détail. À Rabastens, c'est le Festival international de proximité du 22 au 24 mai, 6e édition, avec des performances, concerts, spectacles et déambulations poétiques dans la ville de Rabastens. Festival-le-fip.com pour les détails. À Rabastens, il y aura le Festival du dessin de presse et d'humour, 2e édition, les 29, 30 et 31 mai, avec 12 dessinateurs et dessinateurs, du dessin en direct, des expos, des dédicaces, du ciné, des concerts, une conférence gesticulée, le fdp.net pour retrouver les détails de ce Festival du dessin de presse et d'humour de Rabastens. Et puis on revient à Albi avec les 23 et 24 mai, le Festival Odyssée 3.0 qui part en bivouac. Un événement qui donne la place aux jeunes, de la décoration, du théâtre au catering à la buvette en passant par le spectacle. Tout est pensé et réalisé par des jeunes. Avec pour thème « Au commencement était la poterie », cette 9e édition rassemble le groupe Flash porté par l'Ada du Tarn, la petite troupe de la scène nationale d'Albi-Tarn, les groupes de théâtre de la MJC d'Alban, de Groyer, de Saint-Sulpice et la compagnie du Morse. Le festival Odyssée part en bivouac, c'est les 23 et 24 mai au Grand Théâtre d'Albi.

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town. Merci. C'était Flying the Talks de Toulouse. Merci. Et des environs. Merci beaucoup, on est là demain encore. Ciao. Bye bye. À bientôt. Merci.

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5: Adoratrices et adorateurs du Globetrotter Indé, bienvenue sur les ondes ou le stream de votre radio fétiche et livrez-vous sans retenue à l'écoute de propagande musicale. Aujourd'hui, 18e épisode de la saison 8. Cette programmation est en mode internationaliste, car composée de nouveautés et de compilations qui viennent d'ailleurs. L'escapade musicale et planétaire d'aujourd'hui se compose de titres qui célèbrent la Terre, de musique inspirée par un proverbe yoruba et d'odes nourries par l'alpinisme. Sous vos hurlements d'approbation, on démarre avec Novos Baianos et le LP Novos Baianos FC, sorti le 8 mai 2026 sur Jazzy Bell Records et Modulor. C'est la réédition d'un classique de la música popular brasileira où samba, rock, choro et psychédélisme se mêlent dans une explosion de joie et de liberté. Il fut enregistré en 1973 dans la maison légendaire surnommée Clube de Futebol. Écoutons le standard intemporel au samba d'Amin.

sorti le 27 février dernier sur Far Out Recording, un projet collaboratif entre le virtuose brésilien de la guitare et un orchestre de 16 musiciens, inspiré par l'allée secrète de Rio où Don Nascimento a grandi, Tema en Harmonicos déploie des compositions délicates portées par des arrangements orchestraux somptueux, un dialogue constant entre guitare et cor.

propagande musicale abolit les frontières avec Pedro Barrios, d'origine colombienne, et Barbara Piperno, elle italienne. Ils se sont réunis pour créer Solo o con color, à sortir le 29 mai sur l'invitation musicale et Modulor, un album concept inspiré par le proverbe Yoruba, un oiseau ne vole pas avec une seule aile. Un mélange d'influences et de timbres instrumentaux qui inspire la collab et la richesse des cultures. À suivre maintenant, Luis Bonfa et son LP Introspección, réédition à paraître le 22 mai sur Jazzy Bell Records et Modulor. Un chef-d'œuvre intime du maître de la bossa nova, enregistré presque seul en 1972. Chaque note d'Introspection révèle une virtuosité rare où la précision classique rencontre la chaleur des rythmes brésiliens. Écoutons la profondeur et l'ampleur de Luis Bonfa.

0: Propagande musicale, l'émission qui donne le vertige, car c'est enchaîné Aile froide, une balade introspective composée par Frédéric Soulard, avec, vous aurez reconnu, la voix envoûtante de Pierce Faccini. L'album s'intitule Get High, sorti le 10 avril sur Norforma et Idol, une ode ambiante et jazz inspirée par l'alpinisme et ses légendes. À l'instant, Beverly Glenn Copeland et Shenandoah, extrait de Lowther in Summer, un album inspiré, créé avec Elizabeth, son épouse et partenaire artistique. Beverly Glenn Copeland, figure singulière du jazz vocal et de la soul spirituelle, est un homme trans dont la musique célèbre depuis toujours la grâce, l'amour et la guérison intérieure. Ça y est ? Vous sentez un puissant éveil intérieur, et je ne peux pas faire mieux, car le 18e épisode de la saison 8 de Propagande Musicale s'achève ici. Enregistré en villégiature, puis ciselé par un technicien de R d'OTAN, cette émission voyage désormais dans tout l'univers, qu'il en soit remercié. Cette édition qui libère un parfum d'infini sera rediffusée pour les Philistins goguenards dans les quatre coins de la France. Tous les podcasts et cette liste sont à retrouver sur rdotan.fr. D'ici là, je salue évidemment les maquisards à l'allure débraillée.
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0: Bonsoir.
1: Bonsoir.
2: Et bonsoir.
3: Et bonsoir.
0: Ça va, Bobby ?
1: Ça va, et toi ?
0: Écoute, ça va. Vendredi 26 septembre.
1: Eh oui, ça passe vite.
0: Eh oui, deuxième émission de la saison 2025-2026.
1: Voilà, c'est ça.
0: Ce soir, aux manettes, c'est Monsieur Lord G.
2: Oui.
0: Et Monsieur Chris.
3: Bien intérêt.
0: Qui c'est qui est là ?
3: Oui, oui. En place.
4: Il est là, le type.
3: Ouais.
0: Bon, ça va ?
3: Qui ?
0: Toi ?
2: Toi, bien sûr.
3: Ah ben, oui, ça va.
0: Ouais.
3: Comme toujours.
0: En calme.
3: Très heureux de vous rejoindre encore une fois. Quoi,
0: ouais.
3: Voilà. C'est encore une très sympathique de nous inviter comme ça et de participer avec Jérôme. On devrait quand même se régaler un petit peu, je pense.
2: La dernière fois, ça s'était plutôt bien passé.
3: Mmh.
2: On était ressortis de là un peu frustrés.
3: Ouais, oui, un peu.
2: Un peu frustrés. Un peu frustrés parce qu'on était restés calmes, gentils. On avait été assez... Il n'y avait pas de fausses notes, il n'y avait pas de quoi. Mais on était restés quand même plutôt dans une lignée très mélodique, très, très gentille.
3: On va s'autoriser la fausse note ce soir. Ah,
0: d'accord, c'est la revanche. Donc vous êtes partis pour 3 heures. Techno tout drum,
2: ouais.
0: Ouais.
2: On faisant peut-être des virages par-ci par-là, voilà. Au milieu.
3: On va essayer de faire de quelques déraps contrôlés, mais.
2: Voilà, ouais. Voilà. Il n'y a rien de préparé. On s'est un petit peu échangé les styles qu'on avait présélectionnés, mais rien de plus. On sait qu'on veut jouer techno. Après, on va voir quel style de techno. Je ne sais même pas par quoi Chris va commencer.
0: Oui.
2: Mais.
3: Lui non plus.
2: Alors, tu nous fais pas comme la dernière fois.
3: Non, c'est bon. On va pas chercher 10 minutes, c'est déjà dans la boîte.
2: C'est ok, voilà. Sinon je mets une octavoine.
0: Mon Bobby.
1: Oui, je suis là.
0: Eh oui, je vois ça, comme toujours. Les liens, s'il te plaît.
1: Facebook, KDE Concept.
0: Oui.
1: Le site internet kdeconcept.com. La chaîne YouTube.
0: Oui.
1: Et puis aussi les podcasts.
0: Ouais.
1: Et voilà. Et Erdotan.fr.
2: Ah, bah oui, quand même.
1: Pour le site de la radio. Et les fréquences, c'est que avant, on s'en a de Castres 300.2 à Gaillac. Avant que vous me le demandiez.
0: Eh ben, c'est très bien.
1: Voilà.
0: C'est très bien. Bien sûr, on fait le bisou à toute la famille. Et puis, écoutez, on ne va pas trop s'éterniser. Comme ça laissera le temps de choisir le premier morceau. Et puis voilà, est-ce que ça, vous avez quelque chose à rajouter ?
2: Un petit peu de sel, un petit peu de poivre.
0: Ouais.
2: Puis voilà.
0: Mais sinon, ça ira.
2: Hein ? Ouais.
0: Voilà. Bah, écoutez, on se retrouve dans 2h57. Et bon, écoute à vous.
2: Peut-être un petit peu moins si on veut.
3: À tout à l'heure.
2: 55.
1: À tout à l'heure. Bonne soirée, surtout.

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